Il est 3h du matin et on va se quitter. Et on se donne rendez-vous la semaine prochaine, mardi, même heure, 21h, sur Radio Système. Et là, on se quitte avec The Hypnotist, Pioneers of the Century. Allez, à la semaine prochaine.

Skywalker aussi vous souhaite une très bonne fin de nuit et de soirée. Et n'oubliez pas, tous les mardis soirs, à partir de 21h, sur Radio System 93.7 FM, Electronic Behaviors avec Skywalker et Marco et nos invités. Allez, on vous embrasse, bisous!

C'est House Dance Floor. Avec Jamon. Momo. Il est là. Un gros bonsoir à tous les auditeurs de Radio Système qui nous rejoignent.

Un gros gros bonsoir aux auditeurs de Radio Système qui nous rejoignent sur les ondes. Sur le 93.7 FM. Et sur le www.radiosystème.fr. C'est House Dance Floor by Jamon en collaboration. Soyez tous les bienvenus. Allez, on est parti pour une grosse grosse session de mix jusqu'au bout de la nuit.

gros bonsoir à Johan qui nous rejoint. Salut Johan. Solomon. Somebody sorry.

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1: Allez, ça c'est un morceau pour Sam la menace.
0: Le son de la liberté. Merci Diamond. Ah, je le prends du fond du cœur.

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GHA2LOUCH. Un gros bonsoir à BeatStreet qui nous écoute.

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Radio System House Dance Floor. La scène cette partie jusqu'au bout de la nuit. Sam la menace. DJ Diamond ce soir. Allez, après le old school, la house music.

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1: Mais qu'est-ce qu'il a? 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

Un gros gros bonsoir à Touko qui nous a rejoint sur Facebook. Salam mon frangin. House Dance Floor, ah, jusqu'au bout de la nuit. On commence tôt, on finit tard. Avec Diamond.

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Radio System 93.7 FM, c'est House Dance Floor qui démarre. Allez, Jamon, on est ensemble pour une bonne partie de la nuit. Merci à Sam La Menace, Funky Land. Allez, on démarre, il y en aura pour tout le monde. Et peut-être pour les amis tout à l'heure, un petit live. Un peu plus tard, hein. Et que pour les amis.

De couvre-feu, on va profiter que vous êtes tous ici encore ou pas loin. Avant de se donner rendez-vous les samedis soirs en bord de plage, un gros bonsoir au restaurant Le Plaza Lunel. On va commencer, il y aura un Plaza Mix dans la soirée pour eux, en dédicace pour eux.

0: Sophie, 7h à Paris, 5h en temps universel. Bonjour à toutes et tous. RFI Matin commence. 3 heures d'informations tournées vers la Chine, où Donald Trump est attendu aujourd'hui pour le début d'une visite officielle de 2 jours. On en décrypte les enjeux. Au programme aussi ce matin, notre entretien avec Emmanuel Macron à l'occasion du sommet Africa Forward à Nairobi. Rendez-vous dans un peu plus d'une heure. Mais d'abord le journal. Bonjour Paul Longsaint-Spinelli.
1: Bonjour Julien, bonjour à tous.
0: À la une donc, 3 jours de visite en Chine et une multitude de sujets à aborder pour Donald Trump.
1: Le Moyen-Orient et ses conséquences sur l'énergie, Taïwan, les droits de douane ou encore les technologies de pointe, le président américain a mis tous ses dossiers dans ses valises. Il doit atterrir aujourd'hui à Pékin pour y rencontrer son homologue chinois Xi Jinping demain et vendredi. Malgré les promesses d'investissement et d'inclusion de l'Afrique dans les discussions internationales, les ONG doutent du ton employé par Emmanuel Macron lors du sommet Africa Forward qui s'est achevé hier au Kenya. Les Européens tentent d'accorder leur violon pour gérer au mieux les cas d'antavirus. Et puis même sans réel enjeu pour la fin de saison, c'est un rendez-vous de gala. Lens, deuxième de Ligue 1, accueille le Paris Saint-Germain, leader du championnat de France de foot ce soir. Avec un bon résultat, les Parisiens peuvent assurer leur 14e sacre national.
0: Il l'appelle son bon ami et pourtant leurs deux puissances sont rivales.
1: Donald Trump part en effet à la rencontre de son homologue chinois Xi Jinping. Il doit atterrir à Pékin vers midi, temps universel. Ça sera le premier déplacement d'un président américain en Chine depuis 9 ans. Et dès demain, les deux dirigeants plancheront sur de nombreux sujets géopolitiques mais aussi économiques. Donald Trump a d'ailleurs déclaré à bord de son avion Air Force One qu'il demandera à Xi Jinping d'ouvrir son pays aux entreprises américaines. Ce qui montre donc que le volet économique du déplacement sera prépondérant, Vincent Souriau.
2: En dehors de l'Iran, le dossier numéro 1, c'est le commerce. Depuis la trêve sur les droits de douane négociée l'an dernier, la température est redescendue entre Pékin et Washington. Donald Trump veut en profiter pour que la Chine s'engage à acheter américain du bœuf et du soja, du gaz et du pétrole, ainsi que des avions Boeing, afin de booster l'économie américaine. Dossier numéro 2, les terres rares et les technologies de pointe. La Chine domine ce marché avec ses minerais stratégiques. Les États-Unis veulent sécuriser l'accès à ces ressources cruciales et encourager des exportations stables au profit des entreprises américaines. Il devrait aussi être question de la course à l'intelligence artificielle. Dossier numéro 3, Taïwan. Point très sensible pour Pékin, qui n'a pas du tout apprécié l'énorme vente d'armes. 11 milliards de dollars signés en décembre entre la Maison-Blanche et le gouvernement taïwanais. Mais signe que Donald Trump ménage son homologue chinois, le président américain a mis sur pause en attendant cette visite un autre contrat de plus de 13 milliards de dollars. Sauf surprise, Donald Trump ne devrait pas faire davantage de concessions à Xi Jinping vis-à-vis de Taïwan. Vincent Souriau, Washington RFI.
1: Vincent Souriau qui évoquait le Moyen-Orient, évidemment, dossier qui paraît incontournable durant la rencontre entre présidents chinois et américains. Nous aurons une longue conversation sur l'Iran, a assuré Donald Trump hier avant de déclarer le contraire. Juste après, nous avons beaucoup de choses à discuter. Je ne dirais pas que l'Iran en fait partie. Le ministre chinois des Affaires étrangères lui a demandé dans le même temps à son homologue pakistanais que son pays intensifie sa médiation entre Téhéran et Washington pour tenter de trouver un accord.
0: Pour l'instant, la trêve tient toujours. En revanche, de possibles conséquences des frappes sur l'Iran se font sentir.
1: C'est peut-être à cause de dégâts sur un pipeline que du pétrole a pu se répandre récemment au large de l'île de Karg. Ce nœud logistique est vital pour l'exportation du brut iranien par la mer. Il y a quelques jours déjà, une première nappe d'hydrocarbures avait dérivé dans le golfe Persique depuis l'île. Et de nouvelles images prises il y a 24 heures par l'agence spatiale européenne révèle l'existence d'une seconde marée noire, Pierre-Olivier.
3: Les derniers clichés proviennent du satellite haute résolution Sentinel-2. Lors de son passage au-dessus du golfe Persique, il a détecté de nouvelles nappes suspectes à la surface de l'eau. Doug Ware analyse ces images pour l'Observatoire des conflits et de l'environnement.
4: On peut voir une nouvelle marée noire apparaître sur le côté est de l'île de Karg. La fuite a créé une nappe de pétrole qui dérive vers le sud sur une longueur d'environ 5 km. Et quand on regarde la zone plus largement, on voit la fuite de la semaine dernière. Désormais, elle se déplace vers le sud et couvre une surface d'environ 300 km.

0: un impact sur le plancton et les poissons de la région.
1: Pierre Olivier, le président français, lui a déclaré vouloir obtenir une réouverture sans condition, sans péage du détroit d'Ormuz en démantelant tous les blocus pour sécuriser le détroit. La France compte donc proposer aux Nations Unies un cadre en vue d'une mission totalement neutre et pacifique. Ça s'inscrit dans la même démarche que cette coalition maritime lancée par Paris et Londres. Emmanuel Macron qui s'exprimait sur ce sujet lors d'un entretien exclusif accordé à RFI France 24 et TV5 Monde. C'était écouté en intégralité sur notre antenne à 6h15, temps universel. Le dirigeant français qui a aussi déclaré vouloir régler les crises mondiales, qui a aussi déclaré que vouloir régler les crises mondiales sans l'Afrique était une faute, faute morale et politique. Une phrase prononcée en clôture du sommet Afrique-France, Africa Forward au Kenya. Il s'est terminé hier, un événement qui a permis de mobiliser 23 milliards d'euros d'investissement pour le continent, dont 14 strictement français, selon Emmanuel Macron. Des promesses toutefois insuffisantes et qui n'ont pas fait oublier le moment où le chef de l'État français a hélé la salle à Nairobi pour demander le silence. Une attitude qui ne va pas dans le bon sens, selon Mam Diara Diaye Sobel. Elle préside Solidarité Active, une ONG sénégalaise de protection des femmes.
2: Il y a une remise en question de plus en plus forte. Et cette remise en question ne signifie pas un rejet. Les Africains veulent des investissements qui créent réellement de la valeur locale, qui créent des emplois durables, du transfert de technologie. Je pense qu'il faut aussi entendre le malaise grandissant autour de certaines attitudes politiques. Par exemple, de l'attitude du président Macron avec ses « hé hé hé ». Elle donne l'impression qu'elle parle aux Africains sur un ton paternaliste, comme un maître qui ferait la leçon à ses élèves. Nous devons être clairs aujourd'hui. L'Afrique n'est plus dans une posture de tutelle. Les peuples africains demandent du respect, surtout les jeunes maintenant, de la considération et une reconnaissance pleine de leur capacité à définir eux-mêmes leur trajectoire politique et économique. Et doit dialoguer d'égal à égal avec les acteurs internationaux, y compris la France, pour construire une relation plus juste et plus transparente.
1: Mam Diara Diaye Sobel, présidente de l'ONG sénégalaise Solidarité Active. Le gouvernement français se veut rassurant concernant la circulation de l'antivirus. La situation est sous contrôle, dit Emmanuel Macron, même si une femme de 65 ans est toujours hospitalisée à Paris dans un état grave. Pour l'instant, 7 personnes de 6 nationalités différentes ont été testées positives à cette maladie dont un foyer s'est déclaré dans le navire MV Ondius, c'était la semaine dernière. Sauf que les protocoles sanitaires sont parfois très différents d'un pays à l'autre. Le Premier ministre français Sébastien Lecornu a donc demandé une coordination plus étroite dans les pays de l'UE pour garantir un arrêt des contaminations, Pierre Benazet.
3: Pour l'Union européenne, le Centre européen de prévention et de contrôle des maladies, qui a réalisé des tests à bord du Ondius avant son arrivée aux Canaries, préconise les mêmes règles que l'OMS, isolement et quarantaine. Mais cette recommandation n'est pas contraignante, car la santé n'est pas une prérogative de l'UE, comme l'a démontré le début de la pandémie de Covid. Résultat, chaque pays est libre d'établir ses propres protocoles. Autant l'Espagne place tous les cas contacts en isolement pour 42 jours dans un hôpital militaire, autant l'Allemagne et les Pays-Bas prévoient la même durée, mais pas nécessairement en milieu hospitalier. La Grèce impose un placement à l'isolement pendant 45 jours dans une chambre d'hôpital à pression négative, alors que pour sa part, l'Italie prévoit uniquement un suivi clinique quotidien et des examens médicaux en cas de symptômes. La France a fini, elle, par se résoudre à imposer une quarantaine en hôpital à tous les passagers rapatriés. Elle demande désormais une harmonisation des protocoles sanitaires dans l'Union européenne et l'espace Schengen. Pierre Benazet, Bruxelles. RFI.
4: En Argentine, les universités publiques se battent pour éviter la découpe à la tronçonneuse.
1: Cette politique radicale d'austérité prônée par le président argentin Javier Milei et contre laquelle des dizaines de milliers de personnes ont une nouvelle fois manifesté hier. Notre correspondant Théo Conscience était dans le cortège à Buenos Aires.
5: Pour la quatrième fois en 2 ans, des dizaines de milliers d'Argentins ont saturé la place de Mai à Buenos Aires hier pour défendre l'université publique et gratuite. Étudier est un droit, rappelle Magdalena, 19 ans. Cette étudiante en mathématiques est la première de sa famille à faire des études. Elle est inquiète pour l'ascenseur social que représente l'université publique.
6: Je trouve ça triste et dangereux que le gouvernement ne considère pas qu'il est important de financer l'université publique et de permettre aux enfants d'ouvriers de pouvoir faire des études.
5: Depuis l'arrivée au pouvoir de Javier Milei fin 2023, le budget de l'université a quasiment été réduit.
7: Retour sur Radio Système, c'était les informations délivrées par...

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1: Bonjour à toutes et à tous, votre bulletin météo de ce mercredi 13 mai. Éclaircies et passages nuageux parfois denses vont alterner au cours de cette matinée. Côté température, le thermomètre affiche 10 degrés, le vent est calme, il souffle en rafale à 25 km/h. L'après-midi, c'est une alternance entre un ciel très nuageux ponctué de courtes éclaircies, mais pas de précipitations prévues. Côté température, le thermomètre affiche 21 degrés, le vent se renforce pour souffler en rafale à 35 km/h. Aujourd'hui, mercredi 13 mai, c'est la Saint-Rolande. C'est également la journée mondiale du commerce équitable.

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2: Je m'appelle Myriam, j'ai 3 enfants, 2 filles et 1 garçon et j'habite Vauvert. L'été, la piscine c'est un peu notre sortie à nous, pas besoin de partir loin, pas besoin de dépenser beaucoup, c'est un lieu unique et rafraîchissant, surtout quand on habite dans un bâtiment collectif. Moi je vis avec environ 2300 euros par mois, aide comprise. Avec ça je fais tout, le loyer, l'électricité, les courses, les vêtements, l'école et puis les imprévus, toujours. À la fin du mois il me reste peu, certains mois autour de 100 euros. C'est ce que j'essaie de garder pour faire plaisir aux enfants, sortir un peu, respirer. La piscine c'est simple l'été, on y va souvent, c'est nos vacances. Les enfants attendent ça toute l'année. Et puis de temps en temps, je leur prends un petit plaisir, une barquette de frites, une crêpe, une boisson. Pas chaque fois, mais 1 ou 2 fois dans la semaine, juste pour leur faire plaisir. Mais cette année, je fais les comptes. 4 entrées, 5 fois par semaine, sur un mois, avec l'augmentation, ça fait environ 40 euros de plus. 40 euros. Dit comme ça, ça ne paraît pas énorme, mais pour moi, c'est presque la moitié de ce qu'il me reste pour vivre un peu, pour faire des choses avec eux. Alors forcément, je réfléchis, est-ce qu'on y va autant? Est-ce qu'on réduit? Ou est-ce que ce sont les petits plaisirs à côté qu'on enlève? Ce n'est pas dramatique, bien sûr, mais ce sont ces petites choses qui changent le quotidien, et parfois, pour les enfants, ce sont ces petites choses qui comptent le plus.
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1: Génération est un projet porté par l'association Artis. Ateliers d'écriture, expression théâtrale, projets vidéo, chant et bien d'autres encore font partie des rendez-vous artistiques des jeunes de plus de 60 ans.
2: Je me prénomme Liliane et j'ai 77 ans. Ce que ça m'apporte, d'abord le plaisir de partager des temps en commun autour d'idées créatives, d'écriture, de paroles, de jeux, de chants, etc. Donc ça, c'est très intéressant. Et personnellement, ce que ça m'apporte, beaucoup de joie. Je reconnais beaucoup la qualité des intervenants et donc ça me touche. Je trouve que la démarche est riche en créativité et les possibilités sont multiples. Je pense que des fois, ça devrait être remboursé par la Sécurité sociale, ce qui apporte comme ça de la joie. Voilà.
1: Isabelle Bédé, metteuse en scène et porteuse du projet Génération.
3: La démarche créative, je pourrais dire déjà, elle vient d'un cadre bienveillant. Parce qu'on ne peut pas être dans la création si on se sent jugé, regardé. Enfin, voilà, donc vraiment, moi, mon rôle, c'est de maintenir ce cadre, de maintenir le cadre de respect et de bienveillance pour que petit à petit, les pépites humaines sortent. Parce que je suis aussi persuadée qu'elles sont là. L'expérience, au fil des années, m'a montré que quand le cadre est bienveillant, tenu, après il y a des techniques de jeu, où on est dans des choses qui suscitent la création, mais c'est des jeux, en fait des techniques, hein. Ce sont les mêmes que le théâtre d'impro, mais pour l'écriture, ce sont... Du coup, les gens s'épanouissent là-dedans. Comme ils s'épanouissent, ils font des belles choses. Enfin, franchement, j'ai juste, je crois, confiance en eux.
4: Alors Odile, j'ai bientôt 70 ans. Ça fait plusieurs années que je viens au rendez-vous de Génération. Donc j'apprécie le côté collectif, le partage, la créativité qui est stimulée du fait d'être en groupe. Mais moi, personnellement, j'adore découvrir des nouvelles choses que je n'ai jamais fait et que je ne ferai pas toute seule, en fait. Donc cette année, la vidéo, faire du stop motion, tout ça, j'étais ravie de découvrir ça, puis de le faire à plusieurs, très simplement en plus. Et puis de découvrir qu'on sait faire des choses qu'on n'aurait pas imaginées.
5: Dissocié, totalement dissocié.
1: Ce numéro de 180 secondes a été réalisé par Radio de la Save pour l'Assemblée régionale des radios associatives dans le cadre d'un partenariat avec la région Occitanie-Pyrénées-Méditerranée.
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1: Dans le cadre de notre partenariat avec la Maison de Santé Pluridisciplinaire de Vauvert, nous retrouvons le docteur Cuquier qui nous accompagne dans cette série de chroniques, cette fois-ci consacrée à la sexualité. Bonjour docteur Cuquier.
2: Bonjour.
1: On évoque aujourd'hui la santé sexuelle et la prévention. Sommes-nous vraiment bien informés aujourd'hui, le grand public ?
3: Alors je pense que on n'est pas trop mal informé, mais je pense qu'on peut faire mieux. Je pense en particulier à l'éducation à la sexualité que nous impose la loi, théoriquement obligatoire dans les établissements scolaires depuis la loi du 4 janvier 2001. Donc ça fait déjà 25 ans que cette loi a été promulguée. Et pour autant, le constat que l'on fait aujourd'hui, c'est que elle n'est mise en place que dans guère plus d'un quart des établissements. Donc on voit que la loi n'est pas forcément appliquée dans tous ces établissements. Or, faire de la prévention, faire de l'éducation, ça passe effectivement par cette période d'apprentissage scolaire aussi. Et il serait souhaitable qu'on puisse améliorer l'accès à l'éducation dans tous les établissements scolaires. Je pense que ce serait une bonne façon déjà d'améliorer la situation globale au niveau de notre pays.
1: Et pour les adultes ?
3: Alors pour les adultes, bah évidemment, là aussi je pense que les médias sont aussi en première ligne hein, pour informer, pour lors de débats évoqués, alors avec des professionnels bien sûr qui sont formés et qui peuvent répondre à toutes les questions. Donc là encore, c'est un domaine sur lequel il faut peut-être lever encore des tabous et permettre effectivement d'évoquer aussi les difficultés que chacun peut rencontrer et faire offre de prévention et l'éducation, évoquer la sexualité, c'est aussi améliorer l'estime de soi, l'image de son corps, c'est à la fois préparer les jeunes aussi à la puberté, peut-être permettre d'éviter les grossesses précoces et les infections sexuellement transmissibles, c'est aussi préserver sa santé, c'est aider aussi à lutter contre les inégalités de genre, et l'éducation peut aussi tendre à retarder le début de l'activité sexuelle. Enfin, aider les jeunes à repérer les cas de violence, de harcèlement ou de maltraitance. Et puis, aider les jeunes à avoir des relations saines.
1: Alors, chez les plus âgés, les réseaux sociaux sont aujourd'hui présents sur cette thématique.
3: Tout à fait. Alors, il faut dire que tout autant il y a le côté, j'irais, positif des réseaux sociaux, tout autant, effectivement, on peut trouver dans les réseaux sociaux aussi plein de choses très négatives. Et parfois, il peut être difficile de faire la part des choses et d'y trouver, la juste définition et les justes conseils en la matière.
1: Il vaut mieux consulter, du coup,
3: alors,
1: quand
3: oui,
1: on a un doute.
3: Comme je l'ai dit précédemment, je pense que consulter un professionnel, c'est certainement avoir le gage d'une information juste. Encore faut-il effectivement que chez les professionnels, il y ait un effort de formation suffisant pour pouvoir, dans le cadre des consultations, pouvoir aborder ces problématiques de santé sexuelle plus facilement. Et j'ai presque envie de dire, peut-être même de façon systématique, lors d'une première consultation.
1: Merci docteur Cuquier, on écoute. Non. Oh, putain. Merci docteur Cuquier, on évoquera dans la prochaine chronique la santé mentale. Merci docteur Cuquier, on évoquera dans la prochaine chronique notamment comment la santé sexuelle évolue au fil de la vie. Merci docteur Cuquier, je rappelle que vous venez au titre des actions de prévention organisées par la Maison de Santé Pluriprofessionnelle Petite Camargue qui se situe au 564 avenue de la Costière. 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
1: 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Cette année, vous retrouverez entre autres Rémi Ponassian, R.L. 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

Retour sur Radio Système, c'était les informations délivrées par notre partenaire Radio France Internationale. On continue nos programmes.

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1: Bonjour à toutes et à tous, votre bulletin météo de ce mercredi 13 mai. Éclaircies et passages nuageux parfois denses vont alterner au cours de cette matinée. Côté température, le thermomètre affiche 10 degrés, le vent est calme, il souffle en rafale à 25 km/h. L'après-midi, c'est une alternance entre un ciel très nuageux ponctué de courtes éclaircies, mais pas de précipitations prévues. Côté température, le thermomètre affiche 21 degrés, le vent se renforce pour souffler en rafale à 35 km/h. Aujourd'hui, mercredi 13 mai, c'est la Saint-Rolande. C'est également la journée mondiale du commerce équitable.

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2: Dans le cadre du Festival de la Camargue et du Delta du Rhône, le CMCG propose le vendredi 15 mai à 18h une conférence de Hugues Romano sur le thème « La famille Basile de la vigne au pinceau ». L'entrée est gratuite, un verre de l'amitié sera servi pour clôturer la manifestation. Renseignements complémentaires au 06 29 27 46 07. Rendez-vous donc le vendredi 15 mai à 18h au centre du Scamandre, dans le cadre du Festival de la Camargue et du Delta du Rhône, avec cette conférence de Hugues Romano sur le thème « La famille Basile de la vigne au pinceau ».

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1: Dominique Père.
2: Je m'appelle Myriam, j'ai 3 enfants, 2 filles et 1 garçon et j'habite Vauvert. L'été, la piscine c'est un peu notre sortie à nous. Pas besoin de partir loin, pas besoin de dépenser beaucoup. C'est un lieu unique et rafraîchissant, surtout quand on habite dans un bâtiment collectif. Moi je vis avec environ 2300 euros par mois, aide comprise. Avec ça je fais tout, le loyer, l'électricité, les courses, les vêtements, l'école et puis les imprévus, toujours. À la fin du mois, il me reste peu, certains mois autour de 100 euros. C'est ce que j'essaie de garder pour faire plaisir aux enfants, sortir un peu, respirer. La piscine, c'est simple, l'été, on y va souvent. C'est nos vacances. Les enfants attendent ça toute l'année. Et puis de temps en temps, je leur prends un petit plaisir, une barquette de frites, une crêpe, une boisson. Pas à chaque fois, mais 1 ou 2 fois dans la semaine, juste pour leur faire plaisir. Mais cette année, je fais des comptes. 4 entrées, 5 fois par semaine, sur un mois, avec l'augmentation, ça fait environ 40 euros de plus. 40 euros. Dit comme ça, ça ne paraît pas énorme, mais pour moi, c'est presque la moitié de ce qu'il me reste pour vivre un peu, pour faire des choses avec eux. Alors forcément, je réfléchis, est-ce qu'on y va autant? Est-ce qu'on réduit? Ou est-ce que ce sont les petits plaisirs à côté qu'on enlève? Ce n'est pas dramatique, bien sûr, mais ce sont ces petites choses qui changent le quotidien. Et parfois, pour les enfants, ce sont ces petites choses qui comptent le plus.
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1: Génération est un projet porté par l'association Artis. Ateliers d'écriture, expression théâtrale, projets vidéo, chants et bien d'autres encore font partie des rendez-vous artistiques des jeunes de plus de 60 ans.
2: Je me prénomme Liliane et j'ai 77 ans. Ce que ça m'apporte, d'abord le plaisir de partager des temps en commun autour d'idées créatives, d'écriture, de paroles, de jeux, de chants, etc. Donc ça, c'est très intéressant. Et personnellement, ce que ça m'apporte, beaucoup de joie. Je reconnais beaucoup la qualité des intervenants et donc ça me touche. Je trouve que la démarche est riche en créativité et les possibilités sont multiples. Je pense que des fois, ça devrait être remboursé par la Sécurité sociale, ce qui apporte comme ça de la joie. Voilà.
1: Isabelle Bédé, metteuse en scène et porteuse du projet Génération.
3: La démarche créative, je pourrais dire déjà, elle vient d'un cadre bienveillant. Parce qu'on ne peut pas être dans la création si on se sent jugé, regardé. Voilà, donc vraiment, moi, mon rôle, c'est de maintenir ce cadre, de maintenir le cadre de respect et de bienveillance pour que petit à petit, les pépites humaines sortent. Parce que je suis aussi persuadée qu'elles sont là. L'expérience, au fil des années, m'a montré que quand le cadre est bienveillant, tenu. Après, il y a des techniques de jeu, où on est dans des choses qui suscitent la création, mais c'est des jeux, en fait, des techniques. Hein. Ce sont les mêmes que le théâtre d'impro, mais pour l'écriture. Du coup, les gens s'épanouissent là-dedans. Comme ils s'épanouissent, ils font des belles choses. Enfin, franchement, j'ai juste, je crois, confiance en eux.
4: Alors Odile, j'ai bientôt 70 ans. Ça fait plusieurs années que je viens au rendez-vous de Génération. Donc j'apprécie le côté collectif, le partage, la créativité qui est stimulée du fait d'être en groupe. Mais moi personnellement, j'adore découvrir des nouvelles choses que je n'ai jamais fait et que je ne ferai pas toute seule en fait. Donc cette année, la vidéo, faire du stop motion, tout ça, j'étais ravie de découvrir ça, puis de le faire à plusieurs, très simplement en plus. Et puis de découvrir qu'on sait faire des choses qu'on n'aurait pas imaginées.
5: Dissocié, totalement dissocié.
1: Ce numéro de 180 secondes a été réalisé par Radio de la Save pour l'Assemblée régionale des radios associatives dans le cadre d'un partenariat avec la région Occitanie-Pyrénées-Méditerranée.
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2: Bonjour à toutes et à tous. Aujourd'hui, on va parler philo, on va parler de l'Atlantide. Chacun d'entre vous a sûrement déjà entendu le nom de la célèbre cité Atlantide, n'est-ce pas? Cette île apparaît dans les récits de Platon, dédiés à Poséidon. Elle se trouverait au-delà des colonnes d'Hercule. C'est un récit qui a suscité de nombreuses hypothèses quant à sa possible existence et donc son emplacement. À défaut de plonger sous les mers, nous allons parler de son auteur. Platon, son inventeur, confond dans son œuvre le Timée, la cité d'Athènes vouée à la justice, et Atlantis. Atlantis, héritage de Poséidon, est une région idéale aux frontières indéterminées, une île offrant plein de ressources. Dans le récit, l'île est divisée pour que les divers fils de Poséidon puissent en bénéficier. Seulement, une volonté d'expansion, de conquête, née chez les souverains de l'île. Comme vous le devinerez, ils vont s'envahir mutuellement. Face à cela, les Athéniens vont intervenir et libérer les peuples soumis. Et la légende dit que le dieu grec Zeus va punir les humains en engloutissant l'île. L'Atlantide fascine et inspire les auteurs. Elle est utilisée par exemple en 1627 par Francis Bacon, ou encore en 1869 par Jules Verne, et bien sûr en 1926 par Arthur Conan Doyle. Mais, si vous connaissez un peu Platon, l'évocation de l'allégorie de la caverne ne vous sera pas totalement inconnue. Et si à travers la description de l'Atlantis, Platon essayait de nous faire passer un message? L'utopie, c'est-à-dire un monde parfait, n'est-il pas une chimère? L'utopie, alors c'est un terme inventé par Thomas More dans son livre Utopia, et de nombreuses œuvres vont reprendre ce terme et s'inscrire dans ce mouvement. D'autres critiqueront cette vision du monde inatteignable. On appellera cela dystopie. Mais cela paraît paradoxal. Qui ne souhaiterait pas d'un monde parfait? L'Atlantide témoigne donc de ce fait. L'homme souhaite atteindre la perfection, mais il a également conscience que celle-ci est inatteignable. L'utopie serait-ce un égo démesuré? Ou cela ne voudrait-il pas dire que l'homme n'est pas parfait? Donc, le monde ne peut pas l'être. Cependant, l'homme cherche toujours à s'améliorer, donc il rêve d'utopie. Cela peut être cette envie de devenir meilleur chaque jour, d'améliorer son milieu, ses capacités, son quotidien. Le philosophe pense, réfléchit pour que le monde devienne meilleur. Mais il est saisi par un élan de réalité. Le rêve n'aiderait-il pas l'homme à avancer? Le poète et écrivain Mostefa Kelaf énonçait « C'est dans l'utopie que nos rêves peuvent avoir du sens. L'utopie fait donc espérer les hommes. » La scientifique et poète à ses heures perdue Kira Shakor déclare que l'espoir donne du crédit à nos rêves. L'espoir, les rêves font vibrer les hommes. L'utopie s'avère donc découler de cela. Et voilà, nous arrivons à la fin de notre chronique. Nous nous retrouverons donc, je l'espère, dans quelques semaines pour papoter de nouveau.
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2: Donc, je m'appelle Véronique Julien. Voilà, je suis une Galicianaise de naissance. Je suis vice-présidente de l'association donc la Camargue à l'UNESCO.
3: Et pouvez-vous nous présenter votre association en quelques mots?
2: Alors donc l'association, elle a été créée en 2023. Nous sommes trois personnes fondatrices au conseil d'administration. C'est Stanislas Blouhorn, Stéphane Arnassan et moi-même. Et donc nous avons créé cette association parce que l'UNESCO a inscrit la Camargue sur la liste des biens du patrimoine mondial de l'UNESCO et que donc pour porter une démarche, il fallait réactiver les choses. Et nous avons pensé que le cadre associatif était le bon cadre parce que en Camargue, il y a un millefeuille d'acteurs, d'institutions, de collectivités et finalement une association, c'est beaucoup plus neutre et souple pour porter ce genre de projet. Voilà, en tous les cas jusqu'à un certain niveau. Après, bien sûr, on aura un relais avec les études, mais voilà, pour amorcer en tous les cas la première et la deuxième phase.
3: Voilà, donc il y a des raisons profondes pour vouloir intégrer la Camargue dans un projet comme celui-là de l'UNESCO.
2: Ah oui, il y a des raisons. Alors, il y a des raisons à la fois écologiques et à la fois économiques. Notre objectif, c'est de justement réconcilier écologie et économie. C'est-à-dire qu'on a des territoires naturels qui sont déjà fortement protégés, mais on a aussi des activités économiques qui sont partie prenante de la préservation et de la construction de la Camargue. Et ce qu'on veut justement identifier, c'est que ces activités sont aussi le garant de la valeur universelle exceptionnelle de la Camargue. La Camargue, elle est connue parce qu'il y a des flamants roses, parce qu'il y a des taureaux, parce qu'il y a des chevaux, parce qu'il y a des paysages exceptionnels avec les sansouirs, avec la saladelle, avec les steppes, les lagunes. Mais il y a aussi des gens qui sont là et des gens qui travaillent. Et ces gens, à notre sens, sont aussi importants dans le classement de la Camargue. Et c'est pourquoi nous allons au patrimoine naturel, mais que la dimension activité humaine, elle est intrinsèque au projet. Et comme on a dit tout à l'heure aussi, parce qu'on est le seul delta qui a autant d'activités, autant d'hommes. Et ça, c'est une spécificité, mais c'est positif. Parce que que ce soit le pastoralisme, l'élevage des taureaux, des chevaux, la riziculture, la viticulture ou la récolte des salins, elles participent au maintien des territoires, du territoire.
3: D'accord. Alors, la Camargue est déjà classée réserve de la biosphère. Qu'est-ce que ça va apporter de plus d'être à l'UNESCO?
2: Alors, la réserve de la biosphère, c'est pas pareil, parce que c'est une association qui donne en effet un label, mais qui est justement dans le rapport de l'équilibre entre homme et nature. Mais c'est une association qui gère les réseaux. La reconnaissance mondiale, c'est un autre niveau de gestion. Et ce qu'on a expliqué, c'est que c'est aussi dans le projet, non seulement on doit expliquer et argumenter pour la valeur exceptionnelle, mais on doit aussi avoir un plan de gestion, une gouvernance unifiée. Et ça, la réserve de biosphère ne peut pas le faire. C'est pas l'outil, ni juridique, ni le plan de gestion unifié et intégré qu'on nous demande.
3: D'accord. Alors, où en est le projet actuellement?
2: Alors, on a déposé en octobre dernier une lettre officielle donc de classement auprès du ministre de la Transition écologique et qui nous a répondu assez vite. Et depuis, on a eu un certain nombre de réunions. On nous a donné un questionnaire qu'on a rempli. Et on nous a expliqué qu'il fallait remplir certains critères. Et c'est comme ça qu'on a construit petit à petit un argumentaire. Là, on a fait une première phase, donc une première étude qui donne le cadre général dans lequel on va s'appuyer, sur lequel on va s'appuyer pour ensuite aller voir les interlocuteurs spécialisés pour développer pourquoi la faune est spéciale, pourquoi la flore est spéciale, pourquoi la gestion hydraulique elle est unique, pourquoi les éleveurs de chevaux jouent un rôle sur la gestion du territoire, de la terre. Et le fait que les taureaux et les chevaux piétinent dans le sol, ça nous amène quelque chose. Autant que les canaux d'irrigation, de la riziculture. Voilà, c'est toute une mosaïque d'éléments qu'il va falloir harmoniser et qu'on va mettre sur, qu'on va approfondir dans le document. Mais là, on a mis le cadre général. Parce que ce qu'on vise, c'est que l'année prochaine, on veut qu'il y ait la révision sur la liste indicative pour qu'on puisse passer cette première phase. Donc que la ministre de la Transition écologique accepte de prendre le dossier et le présente sur la liste pour que ce soit juste révisé et qu'on recommence pas au début. Puis après, on passera sur la phase 2 de construction des études et d'argumentaires.
3: Il y a des enjeux principaux pour cette reconnaissance de la Camargue à l'UNESCO.
2: Oui, bien sûr qu'il y a des enjeux. L'enjeu, d'abord, le premier enjeu, c'est le changement climatique. On est bien conscient que le changement climatique, la montée de l'eau, la salinité, la pollution et quelques projets économiques sur la Camargue, voilà, c'est des enjeux que justement la reconnaissance veut intégrer. Et le fait d'avoir cette reconnaissance mondiale, ça va stopper aussi un certain nombre de projets.
3: Oui, très bien. Un mot pour la fin, pour terminer. Qu'est-ce que vous avez envie de dire sur ce projet qui, on voit, ça vous tient à cœur?
2: Oui, moi je le fais pour les générations futures. Je le fais en mémoire de mes parents et grands-parents, parce qu'ils sont nés en Camargue, ils ont passé leur vie à s'occuper des vignes, de la manade de Julian. Bon, c'est une mémoire, mais c'est une mémoire qu'il faut justement transmettre aux générations futures. Et je pense que l'outil UNESCO, c'est une façon à la fois de protéger et de bien organiser. Donc qu'est-ce qu'on va faire de la Camargue? C'est ça le sujet. Qu'est-ce qu'on va en faire et comment on va l'amener pour pouvoir l'amener sur les générations futures. Et que nos enfants puissent continuer à voir passer des flamants roses, à voir la beauté des paysages, la lumière, les chevaux qui courent en Camargue de manière complètement libre. C'est quand même extraordinaire. Donc on en est fiers. Et je pense que cette reconnaissance qui est quand même le Graal, eh ben c'est quand on est patrimoine mondial. Voilà.
3: À l'UNESCO.
2: On est à l'UNESCO, c'est une fierté. Ça doit être une fierté pour tout le territoire.
3: Véronique Julien, merci. Je rappelle que vous êtes la vice-présidente de la Camargue à l'UNESCO, cette association qui porte un projet excellent pour les territoires.
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0: RFI 9h à Paris, 7h en temps universel. Et Paul Lonsin-Spinelli pour le journal. À la une, Paul, le président chinois s'apprête à accueillir son grand rival.
1: Donald Trump, qui considère pourtant Xi Jinping comme son bon ami, le président américain doit atterrir d'ici environ 3 heures à Pékin et les deux dirigeants vont se rencontrer demain et vendredi. Entre l'Iran, Taïwan, la discorde commerciale et les terres rares, les sujets à traiter sont nombreux. On fait le point avec notre correspondante à Pékin dans une minute. Le cessez-le-feu au Liban, une nouvelle fois violé, une frappe israélienne a touché le sud de Beyrouth ce matin. Dans le nord de l'État hébreu, les habitants craignent aussi les drones du Hezbollah. Reportage à suivre. Des sanctions contre l'armée rwandaise, la FCM-23 et Joseph Kabila, c'est le contenu d'une proposition de loi étudiée en ce moment par le Congrès des États-Unis. Et puis comme pendant la pandémie de Covid, les infox concernant l'antivirus pullulent sur les réseaux sociaux.
0: La dernière fois qu'il a posé le pied en Chine comme président, c'était en 2017.
1: Et Donald Trump est en route de nouveau pour Pékin, où il doit rencontrer son homologue Xi Jinping demain et vendredi. Les deux géants américains et chinois ont vu leur relation se dégrader depuis l'arrivée de Donald Trump au pouvoir avec sa guerre commerciale. Mais depuis, l'agenda a encore été alourdi par le sujet de Taïwan, les terres rares, l'intelligence artificielle et désormais la guerre avec l'Iran. Bonjour Cléa Broderst.
2: Bonjour Paul, bonjour à tous.
1: Une correspondante permanente d'RFI à Pékin. Pour beaucoup d'observateurs, Cléa, la Chine se présente en position de force avant ce rendez-vous. Pour quelle raison exactement ?
2: Eh bien, parce que Pékin a tenu face à l'escalade commerciale américaine, conserve un levier majeur sur les minerais critiques et sait que Washington a aujourd'hui besoin de lui sur plusieurs dossiers. Alors Donald Trump n'arrive pas seulement avec des exigences commerciales, il arrive aussi avec des besoins, obtenir davantage d'achats chinois de produits agricoles ou d'avions américains, préserver une trêve commerciale qui est fragile et surtout pousser Pékin à utiliser son influence sur l'Iran. Et c'est vrai que de son côté, eh bien la Chine dispose de plusieurs leviers, hein, les terres rares, essentielles à l'industrie et à la défense, son rôle central dans les chaînes d'approvisionnement mondiales, mais aussi, effectivement, ses liens avec Téhéran.
1: Est-ce que, Cléa, le commerce reste quand même le sujet central ?
2: Alors oui, mais il ne faut pas s'attendre non plus à une vraie résolution. Le scénario le plus probable, c'est une prolongation de la trêve commerciale ou bien des annonces qui seront ciblées, hein, achat de soja, de Boeing, mécanisme de dialogue économique. Mais c'est vrai que les désaccords de fond restent entiers, hein, sur les droits de douane, les restrictions technologiques les plus avancées et surtout le contrôle chinois des terres rares.
1: Autre question, pourquoi Taïwan fait également partie des enjeux sensibles qui seront sûrement abordés durant cette rencontre ?
2: Eh bien parce que Pékin veut tester jusqu'où Donald Trump est prêt à aller. La Chine réclame depuis très longtemps que Washington réduise ses ventes d'armes à Taïwan et adopte un langage, on va dire, plus favorable à Pékin. Le ministre chinois, d'ailleurs, des Affaires étrangères, Wang Yi, a récemment qualifié Taïwan de plus grand risque dans la relation sino-américaine. Trump a lui-même affirmé qu'il discuterait des ventes d'armes à Taïwan avec Xi Jinping, ce qui inquiète fortement Taipei.
1: Et il y a aussi donc le cas de l'Iran qui risque de peser durant ce rendez-vous.
2: Oui, et la guerre avec l'Iran place Trump dans une position, on va dire, inhabituelle. Il a besoin de la Chine. Pékin est le principal acheteur de pétrole iranien et peut potentiellement peser sur Téhéran. Mais c'est vrai que la Chine n'a pas forcément intérêt à aider gratuitement Washington à sortir d'une crise qu'elle considère largement provoquée par les États-Unis. Donc ce dossier pourrait devenir une monnaie d'échange implicite dans les discussions.
1: Bon, et alors concrètement, que peut-on attendre de ce sommet ?
2: Alors probablement pas de grande percée, Paul, plutôt une volonté affichée de stabiliser la relation, quelques annonces commerciales, peut-être même une poursuite du dialogue sur l'intelligence artificielle et un effort pour éviter une nouvelle escalade. Mais derrière cette façade, le rapport de force, il évolue. Washington cherche des résultats rapides, tandis que Pékin veut gagner du temps, consolider ses positions industrielles et faire reconnaître ses lignes rouges, notamment sur Taïwan.
1: Merci beaucoup Cléa Broderst, correspondante permanente d'RFI à Pékin. Au moment de quitter la Maison Blanche justement pour décoller vers la Chine, Donald Trump a déclaré que la seule chose qui comptait vis-à-vis de l'Iran, c'était de l'empêcher d'obtenir l'arme nucléaire. Le président américain avait rejeté la dernière réponse iranienne aux propositions des États-Unis en vue d'un potentiel accord. Mais hier, le principal négociateur de Téhéran a écarté tout compromis. Il n'y a pas d'autre choix que d'accepter les droits du peuple iranien, c'est ce qu'écrit sur le réseau X Mohamed Bakr Khalibaf.
0: Téhéran qui réclame notamment la fin immédiate des hostilités au Liban.
1: Et ce matin, une frappe israélienne a pourtant visé une voiture sur une autoroute très fréquentée située au sud de Beyrouth. C'est une information de l'Agence nationale d'information libanaise. 13 personnes avaient déjà été tuées hier dans le secteur du sud Liban, selon le ministère libanais de la Santé, et ce donc toujours en dépit du cessez-le-feu théoriquement en place depuis un mois. Du côté israélien de la frontière, beaucoup d'habitants hésitent aussi à fuir leur habitation pour échapper à la menace du Hezbollah et de ses drones. C'est un reportage de Frédéric Misselin.
3: Une colline balayée par le vent, un grillage, la frontière, en contrebas, le sud du Liban, occupé par l'armée israélienne. Ori habite là, presque sur la ligne de démarcation. À 37 ans, ce père de famille refuse de quitter son village de 160 habitants.
4: Pourquoi c'est dangereux ? Eh bien, le Hezbollah est juste en face de nous. Il est censé être à grande distance, mais comme vous le voyez, l'atmosphère ici est assez tendue. Quand tu marches le long de la clôture, des drones explosifs peuvent soudainement apparaître. Et ces drones-là peuvent être pilotés d'assez loin, 60 voire 120 km. Et ça peut nous surprendre à n'importe quel moment. C'est une question

0: Misgav Am à la frontière avec le Liban, RFI.
1: Et alors que le Liban et Israël se préparent à un nouveau cycle de négociations à Washington, demain, le chef du Hezbollah, Naïm Qassem, a assuré hier que son mouvement ne se rendrait pas et qu'il était hors de question de parler de son désarmement.
2: Largement consacré au business, le sommet Africa Forward a aussi servi de tribune politique.
1: Pour William Ruto, notamment, le président kényan, qui a estimé qu'il était indéfendable qu'un continent d'1,6 milliard d'habitants et de 54 États reste exclu d'une représentation permanente au Conseil de sécurité de l'ONU. Son homologue français l'a invité au prochain sommet du G7 en France dans un mois.
2: Emmanuel Macron qui s'oppose à des sanctions européennes contre le Rwanda.
1: Qui soutient l'AFC M23 pour le chef de l'État français. Il faut plutôt engager un dialogue respectueux entre les présidents Félix Tshisekedi et Paul Kagame. Stratégie qui semble donc s'opposer à une proposition déposée à la Chambre des représentants des États-Unis ce mois-ci. Patient Ligaudy, ce texte, il prévoit des sanctions contre l'armée rwandaise, contre les dirigeants de l'AFC M23 et contre Joseph Kabila.
3: La proposition de loi s'appelle Stable DRC Act. Son auteur est le démocrate Johnny Olszewski, membre de la sous-commission Afrique de la Commission des Affaires étrangères de la Chambre des représentants. L'objectif du texte est de donner à l'administration américaine une base légale plus large pour sanctionner toute personne ou entité étrangère qui viole ou sape délibérément les accords de Washington. Les sanctions prévues sont les gels des avoirs, l'interdiction d'entrée sur le territoire américain et la révocation des visas en cours. La proposition fixe également la politique américaine sur trois points. Reconnaître la souveraineté et l'intégrité territoriale de la RDC et du Rwanda. Considérer le conflit dans l'est de la RDC comme une menace pour les intérêts stratégiques américains en Afrique centrale. Et utiliser les sanctions comme outil de soutien aux accords de Washington. Olszewski n'en est pas à son premier geste sur ce dossier. En mai 2025, avec quatre autres élus, il avait écrit à Massad Boulos, conseiller spécial du président américain pour l'Afrique, pour demander des clarifications sur la position de l'administration Trump dans l'est de la RDC. Washington a par ailleurs déjà utilisé l'outil de sanctions dans ces conflits. La proposition a été transmise à la Commission des Affaires étrangères et à la Commission judiciaire de la Chambre. Elle n'a pas encore été adoptée.
1: Un patient Ligaudy. Aux États-Unis, toujours, c'était hier l'un des temps forts du procès opposant Elon Musk à Sam Altman. Ce dernier était en effet auditionné près de San Francisco. Le patron d'OpenAI s'est défendu des accusations de son ancien collaborateur Musk, lui reprochant d'avoir transformé un laboratoire de recherche à but non lucratif en géant de l'intelligence artificielle centré sur le profit. Loïc Piala, les avocats du dirigeant du réseau social X, avaient un message à faire passer aux juges et aux jurés. Sam Altman est tout simplement un menteur.
4: Se marier à l'étranger pour faire...
1: On retrouvera le sujet de Loïc Piala juste après. En attendant, sachez que l'ancien bras droit du président ukrainien Volodymyr Zelensky était entendu par la justice. Hier, Andrei Yermak a rejeté les accusations de corruption qui pèsent contre lui. Il est soupçonné d'avoir blanchi près de 9 millions d'euros par le biais d'un projet immobilier de luxe près de Kiev. Cet avocat de 54 ans a démissionné en novembre dernier de son poste de conseiller à la présidence. On va revenir à ce procès entre Elon Musk et Sam Altman, le patron d'OpenAI, je le disais, qui était entendu hier. Les avocats d'Elon Musk l'ont traité carrément de menteur, Loïc Piala, hier.
5: Êtes-vous totalement digne de confiance? Demande l'avocat d'Elon Musk à Sam.
6: Retour sur Radio Système, c'était les informations délivrées par notre partenaire Radio France Internationale. On continue nos programmes.
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1: Bonjour à toutes et à tous, votre bulletin météo de ce mercredi 13 mai. Éclaircies et passages nuageux parfois denses vont alterner au cours de cette matinée. Côté température, le thermomètre affiche 10 degrés, le vent est calme, il souffle en rafale à 25 km/h. L'après-midi, c'est une alternance entre un ciel très nuageux ponctué de courtes éclaircies, mais pas de précipitations prévues. Côté température, le thermomètre affiche 21 degrés, le vent se renforce pour souffler en rafale à 35 km/h. Aujourd'hui, mercredi 13 mai, c'est la Saint-Rolande. C'est également la journée mondiale du commerce équitable.

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2: Et aujourd'hui, nous irons du côté du Gros du Roi et d'Aiguemorte avec deux offres d'emploi à pourvoir. Du côté du Gros du Roi tout d'abord, où l'on recherche un surveillant, surveillante de nuit. Sous l'autorité de la direction du pôle protection de l'enfance, vous aurez en charge la sécurité des enfants, effectuer des rondes régulières à faire et modifier les horaires régulièrement, vérifier le sommeil et le confort, accompagner les enfants si besoin, déclenchement d'alerte, assurer les premiers secours, assurer les conditions, le confort et la qualité de vie des enfants. C'est un contrat de travail à durée déterminée de 5 jours, 35 heures, travail de nuit. Formation CAP, BEP et équivalent SIAP. Une expérience de 9 mois avec un public enfant garde de nuit est exigée. Et pour poursuivre, nous irons du côté d'Aiguemorte où l'on recherche un équipier polyvalent, saisonnier, homme ou femme. Vos missions, assurer le bon approvisionnement des rayons, garantir l'encaissement fiable des produits, garantir la qualité et la fraîcheur des produits, participer à la production des produits du point chaud, pain, viennoiserie, snacking. C'est un contrat de travail à durée indéterminée à temps partiel de 30 heures par semaine, travail le samedi, travail en horaire décalé. Les débutants sont acceptés.
3: Si vous souhaitez postuler ou pour toute autre information concernant l'emploi ou la formation, rendez-vous sur pôle-emploi.fr. 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
2: Bonjour. Aujourd'hui, je vais vous parler de l'impact de la pollution lumineuse sur la faune. Et si le ciel était un patrimoine que l'on devait aussi protéger? Comme vous avez pu le remarquer, certains de nos villages éteignent les lumières de la ville à minuit. Mais pourquoi donc? Bon, certes, il y a une raison économique à cela, mais c'est aussi un bienfait environnemental. En effet, la lumière artificielle qui éclaire nos villes et villages entraîne le phénomène de pollution lumineuse. Mais la pollution lumineuse, qu'est-ce que c'est? Celle-ci correspond à l'excès de lumière artificielle émise par les centres urbains. On peut d'abord observer son impact sur de multiples espèces. Car, rappelons-le, la pollution lumineuse se distingue en plusieurs catégories. Par exemple, nous avons la lumière diffuse, la lumière projetée précise, par exemple qui sort des lampadaires, et celle des structures illuminées, comme les logos de grandes surfaces. La faune va être détériorée par la lumière projetée. Concrètement, elle va attirer les insectes qui seront soumis à une plus grande prédation, et elle va repousser les chauves-souris. Les chauves-souris se nourrissant d'insectes, cela va donc bouleverser le cycle naturel. Cela a aussi un impact sur les espèces lucifuges qui sont bioluminescentes, comme par exemple les vers luisants. Un autre danger est présent, il s'agit des structures logos illuminées, qui vont être un risque de collision pour les oiseaux. Mais un des plus grands dangers, les plus conséquents de la pollution lumineuse, c'est la lumière diffuse dans l'atmosphère, qui va se manifester par une couche éparse de lumière et va donc masquer les étoiles. Saviez-vous que plus d'un tiers de la population mondiale ne voit plus la Voie lactée la nuit? C'est aberrant. Les étoiles sont source de beauté mais aussi source de recherche. Alors que les étoiles font rêver les hommes depuis de nombreuses années, elles sont aussi le guide des oiseaux migrateurs. En effet, lors des grandes migrations, les oiseaux comme les canards, les oies, les bécassos et tout autre d'oiseaux migrateurs se guident grâce aux étoiles. La lumière des agglomérations les attire et de ce fait perturbe leur trajectoire. Cela va peut-être vous étonner, mais les tortues marines s'orientent à l'aide de la lumière de la lune. En période de ponte, les femelles vont rejoindre les côtes. Elles regagnent ainsi que leurs petits l'océan guidé par la lune. Mais la lumière des agglomérations les attire et donc cela a causé la mort de milliers de tortues, notamment sur la côte gabonaise. Cela peut paraître assez fou, mais aux États-Unis, depuis 1993, des lois opèrent sur la pollution lumineuse, comme par exemple l'interdiction d'allumer les feux de son véhicule en direction de la plage en période de ponte. Si je précise tout cela, c'est que la pollution lumineuse est en hausse et nécessite notre attention. La pollution lumineuse est encadrée en France par le Code de l'environnement. De plus, pour contrer cela, une opération nationale a été mise en place. Se prénommant le jour de la nuit, plusieurs villes et villages que vous connaissez participent à cette opération. Également, la journée du samedi 11 octobre 2025 est dédiée à sensibiliser sur le phénomène et sur la protection de la biodiversité nocturne. Peut-être avez-vous déjà entendu parler des jeunes agrobates parisiens, le groupe On The Spot, qui éteignent les enseignes des boutiques la nuit pour sensibiliser à la pollution lumineuse. Mais concrètement, pour remédier à cela, quelles sont les idées proposées? Cela est en cours de recherche pour qu'éventuellement des normes techniques visent à réduire la portée des éclairages et faire en sorte qu'ils soient plus tamisés. L'utilisation de lampadaires à détection est également proposée. Des idées moins conventionnelles sont apparues comme la possibilité d'éclairer les extérieurs à partir de la bioluminescence, c'est-à-dire par la production et l'émission de lumière par un organisme vivant via un processus chimique. De possibles solutions naissent alors. Comme disait Paul Fleming, la sagesse ne s'apprend pas, elle brille dans votre étoile. Alors, protégeons notre étoile, notre patrimoine qui est le ciel.

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2: Donc, je m'appelle Véronique Julien. Voilà, je suis une Galicianaise de naissance. Je suis vice-présidente de l'association donc la Camargue à l'UNESCO.
3: Et pouvez-vous nous présenter votre association en quelques mots?
2: Alors donc l'association, elle a été créée en 2023. Nous sommes trois personnes fondatrices au conseil d'administration, c'est Stanislas Blohorn, Stéphane Arnassan et moi-même. Et donc nous avons créé cette association parce que l'UNESCO a inscrit la Camargue sur la liste des biens du patrimoine mondial de l'UNESCO, et que donc pour porter une démarche, il fallait réactiver les choses, et nous avons pensé que le cadre associatif était le bon cadre, parce que en Camargue il y a un millefeuille d'acteurs, d'institutions, de collectivités, et finalement une association, c'est beaucoup plus neutre et souple pour porter ce genre de projet. Voilà, en tous les cas, jusqu'à un certain niveau. Après, bien sûr, on aura un relais avec les études, mais voilà, pour amorcer, en tous les cas, la première et la deuxième phase.
3: Voilà, donc, il y a des raisons profondes pour vouloir intégrer la Camargue dans un projet comme celui-là de l'UNESCO.
2: Ah oui, il y a des raisons. Alors, il y a des raisons à la fois écologiques et à la fois économiques. Notre objectif, c'est de justement réconcilier écologie et économie. C'est-à-dire qu'on a des territoires naturels qui sont déjà fortement protégés, mais on a aussi des activités économiques qui sont partie prenante de la préservation et de la construction de la Camargue. Et ce qu'on veut justement identifier, c'est que ces activités sont aussi le garant de la valeur universelle exceptionnelle de la Camargue. La Camargue, elle est connue parce qu'il y a des flamants roses, parce qu'il y a des taureaux, parce qu'il y a des chevaux, parce qu'il y a des paysages exceptionnels avec les sansouires, avec la saladelle, avec les steppes, les lagunes. Mais il y a aussi des gens qui sont là. Il y a des gens qui travaillent. Et ces gens, à notre sens, sont aussi importants dans le classement de la Camargue. Et c'est pourquoi nous allons au patrimoine naturel, mais que la dimension activité humaine, elle est intrinsèque au projet. Et comme on a dit tout à l'heure aussi, parce que on est le seul delta qui a autant d'activités, autant d'hommes. Et ça, c'est une spécificité, mais c'est positif. Parce que que ce soit le pastoralisme, l'élevage des taureaux, des chevaux, la riziculture, la viticulture ou la récolte des salins, elles participent au maintien des territoires, du territoire.
3: D'accord. Alors, la Camargue est déjà classée réserve de la biosphère. Qu'est-ce que ça va apporter de plus d'être à l'UNESCO?
2: Alors, la réserve de la biosphère, c'est pas pareil, parce que c'est une association qui donne en effet un label, mais qui est justement dans le rapport de l'équilibre entre homme et nature. Mais c'est une association qui gère les réseaux. La reconnaissance mondiale, c'est un autre niveau de gestion. Et ce qu'on a expliqué, c'est que c'est aussi dans le projet, non seulement on doit expliquer et argumenter pour la valeur exceptionnelle, mais on doit aussi avoir un plan de gestion, une gouvernance unifiée. Et ça, la réserve de biosphère ne peut pas le faire.
3: Oui,
2: c'est pas l'outil, oui, ni juridique, ni le plan de gestion unifié et intégré qu'on nous demande.
3: D'accord. Alors, où en est le projet actuellement?
2: Alors, on a déposé en octobre dernier une lettre officielle donc de classement auprès du ministre de la Transition écologique, et qui nous a répondu assez vite. Et depuis, on a eu un certain nombre de réunions. On nous a donné un questionnaire qu'on a rempli. Et on nous a expliqué qu'il fallait remplir certains critères. Et c'est comme ça qu'on a construit petit à petit un argumentaire. Là, on a fait une première phase, donc une première étude qui donne le cadre général dans lequel on va s'appuyer, sur lequel on va s'appuyer pour ensuite aller voir les interlocuteurs spécialisés, pour développer pourquoi la faune est spéciale, pourquoi la flore est spéciale, pourquoi la gestion hydraulique elle est unique, pourquoi les éleveurs de chevaux jouent un rôle sur la gestion du territoire, de la terre. Et le fait que les taureaux et les chevaux piétinent dans le sol, ça nous amène quelque chose. Autant que les canaux d'irrigation, de la riziculture. Voilà, c'est toute une mosaïque d'éléments qu'il va falloir harmoniser et qu'on va mettre sur, qu'on va approfondir dans le document. Mais là, on a mis le cadre général. Parce que ce qu'on vise, c'est que l'année prochaine, on veut qu'il y ait la révision sur la liste indicative pour qu'on puisse passer cette première phase. Donc que la ministre de la Transition écologique accepte de prendre le dossier et le présente sur la liste pour que ce soit juste révisé et qu'on ne recommence pas au début. Puis après, on passera sur la phase 2 de construction des études et d'argumentaires.
3: Il y a des enjeux principaux pour cette reconnaissance de la Camargue à l'UNESCO.
2: Oui, bien sûr qu'il y a des enjeux. L'enjeu, d'abord, le premier enjeu, c'est le changement climatique. On est bien conscient que le changement climatique, la montée de l'eau, la salinité, la pollution et quelques projets économiques sur la Camargue, voilà, c'est des enjeux que justement la reconnaissance veut intégrer. Et le fait d'avoir cette reconnaissance mondiale, ça va stopper aussi un certain nombre de projets.
3: Okay. Très bien. Un mot pour la fin, pour terminer. Qu'est-ce que vous avez envie de dire sur ce projet qui, on voit, ça vous tient à cœur.
2: Oui, moi je le fais pour les générations futures. Je le fais en mémoire de mes parents et grands-parents parce qu'ils sont nés en Camargue, ils ont passé leur vie à s'occuper des vignes, de la manade de Julien. Bon, c'est une mémoire, mais c'est une mémoire qu'il faut justement transmettre aux générations futures. Et je pense que l'outil UNESCO, c'est une façon à la fois de protéger et de bien organiser. Donc, qu'est-ce qu'on va faire de la Camargue? C'est ça le sujet. Qu'est-ce qu'on va en faire et comment on va l'amener pour pouvoir l'amener sur les générations futures. Et que nos enfants puissent continuer à voir passer des flamants roses, à voir la beauté des paysages, la lumière, les chevaux qui courent en Camargue de manière complètement libre. C'est quand même extraordinaire. Donc on en est fiers et je pense que cette reconnaissance qui est quand même le Graal, eh ben c'est quand on est patrimoine mondial. Voilà.
3: À l'UNESCO.
2: On est à l'UNESCO, c'est une fierté. Ça doit être une fierté pour tout le territoire.
3: Véronique Julien, merci. Je rappelle que vous êtes la vice-présidente de la Camargue à l'UNESCO, cette association qui porte un projet excellent pour les territoires.
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6: 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L'après-midi, rendez-vous dès 16h30 aux arènes Jean Brunel à Vauvert pour une course comptant pour le trophée des As. 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
1: Vous retrouverez le groupe Nuevos Rios en concert le jeudi 28 mai à partir de 20h30 du côté de Paloma à Nîmes. Dernier né de la bouillonnante scène colombienne et de ses riches hybridations, Nuevos Rios nous offre une plongée ébouriffante dans les traditions afro-descendantes du Pacifique colombien. On y sent la chaleur des tropiques, la puissance incarnée des traditions musicales et la sueur des dance floors européens dans un cocktail unique que vous pourrez découvrir sur la scène de Paloma le jeudi 28 mai. Ouverture des portes à 20h, début du concert à 20h30. Pour aller voir Nuevos Rios en concert, ça vous coûtera, si vous achetez vos places en location, 12€, sur place le soir même 15€. Renseignements complémentaires, réservations et programmation intégrale sont à retrouver sur paloma-nimes.fr. Nuevos Rios en concert, c'est le jeudi 28 mai à partir de 20h30 du côté de Paloma, Mas des Noyers, chemin de l'aérodrome à Nîmes.

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0: Bonjour, bienvenue. Il est 10h à Paris, 8h en temps universel. RFI vous informe et vous donne la parole dans 10 minutes, vos questions sur l'actualité et dans 40 minutes, votre bilan de la politique africaine du président Macron, vos réactions après le grand entretien accordé à RFI France 24 et TV5 Monde. Mais d'abord le journal international. Bonjour Gaëtan Plenet.
1: Ah bonjour Juan, bonjour à tous. La Chine dit saluer ce matin la visite de Donald Trump. Il est en route. Des amabilités qui pourraient bien ne pas résister aux divergences entre les deux pays, commerciales notamment, mais aussi au sujet de Taïwan, où l'on est dès le début de ce journal. On est aussi à Nairobi, la capitale kényane, où le sommet Africa Forward s'est refermé hier. On va en faire le bilan. L'actualité au Royaume-Uni, c'est la position très inconfortable du Premier ministre Keir Starmer, appelé à démissionner par une partie de la classe politique, y compris dans son propre camp. Et puis on va tenter de comprendre comment un drone naval ukrainien bourré d'explosifs a pu se retrouver dans une grotte sur une île grecque. Donald Trump à bord de l'Air Force One, l'avion présidentiel qu'il emmène en ce moment même en Chine. Alors le temps qu'il arrive, la journée sera quasiment finie. Alors a priori, rien de prévu avant demain. Et sa rencontre avec son homologue chinois Xi Jinping, qui devrait largement porter sur les relations commerciales entre les deux pays, elles sont, on le sait, très compliquées. Et puis il y a aussi cet autre dossier source de tension, Taïwan, l'île revendiquée par Pékin, qui voudrait bien que Donald Trump ne s'y oppose pas et qu'il cesse aussi ses ventes d'armes à Taipei. Dans la capitale taïwanaise, on appréhende cette visite. On espère que le soutien américain restera d'actualité. Correspondance de Jules Bois.
2: À la question, y a-t-il un risque que Donald Trump lâche du lest vis-à-vis de Taïwan ? Le gouvernement s'affiche serein. La relation entre Taipei et Washington serait au beau fixe.
3: Les plus hauts dirigeants et hauts responsables américains ont tous affirmé qu'ils ne souhaitaient ni ne permettraient qu'un changement unilatéral du statu quo dans le détroit de Taïwan ait lieu. Je pense que c'est le fondement le plus solide de la confiance existante entre Taïwan et les États-Unis.
2: Mais le risque n'est pas nul. En affirmant hier soir qu'il discuterait avec Xi Jinping sur la question des ventes d'armes, Donald Trump remet déjà en cause ce qu'on appelle les 6 garanties américaines pour Taïwan, établies depuis les années 80, qui indiquent clairement que les États-Unis ne consulteraient pas la Chine au sujet de ses ventes de matériel militaire à Taipei. Le ministre des Affaires étrangères taïwanais, lui, préfère y voir un signe d'inquiétude de Pékin.
4: La Chine sait que les pays démocratiques sont de plus en plus conscients des risques de plus en plus intenses que fait peser la Chine sur Taïwan et sur la paix dans le détroit. C'est pour cette raison qu'elle continue de s'opposer aux ventes d'armes américaines à Taïwan.
2: En s'affichant confiant, le gouvernement de l'île tente de contrecarrer l'objectif de Xi Jinping, celui d'éroder le soutien de Washington à Taïwan si la Chine décidait d'une unification par la force. Jules Bois, Taipei, RFI.
1: Et à Taipei comme ailleurs, on va donc suivre cette visite de Donald Trump en Chine. Lui qui, avant de partir, affirmait également que nous aurons, je cite, une longue conversation à propos de l'Iran pour finalement dire le contraire quelques minutes plus tard seulement. L'Iran qui n'a visiblement pas l'intention de revoir ses propositions de paix rejetées par le président américain. Toute autre approche serait infructueuse, affirme le négociateur iranien en chef Mohamed Bagher Ghalibaf. Parmi les exigences iraniennes, notamment le dégel des avoirs du pays détenu à l'étranger, mais aussi la fin des combats partout dans la région, c'est-à-dire aussi au Liban, car là-bas une trêve est toujours en cours, mais elle est violée quasi quotidiennement. Ce matin, des frappes israélienne aurait notamment visé deux voitures sur une autoroute très fréquentée reliant Beyrouth au centre du pays. On ignore pour l'heure s'il y a ou non des victimes. Le cessez-le-feu au Liban qui n'est pas respecté et c'est inacceptable, dit Emmanuel Macron. Le président français a accordé une interview à RFI, France 24 et TV5 Monde. Vous la réécoutez sur notre site internet rfi.fr. Il y fait aussi le bilan de son deuxième quinquennat qui s'achèvera dans un an. Je suis hyper fier, dit-il, qualifiant le continent africain de trésor pour le monde. Déclaration alors qu'il participait au sommet Africa Forward à Nairobi. Sommet Afrique-France, il s'est achevé hier dans la capitale kényane. Alors que faut-il en retenir ? Les temps forts avec Alexis Bellu.
5: Il y a d'abord eu ce forum d'affaires foisonnant. Des milliers d'entrepreneurs africains et français bien décidés à se rencontrer et à conclure des accords. Résultat, 23 milliards d'euros d'investissement au total annoncés par des sociétés françaises et africaines. Une coalition de chefs d'entreprise a d'ailleurs rencontré les différents chefs d'État présents face à Paul Kagame à la Sanwata Qatar, Emmanuel Macron et William Ruto ont trouvé le milliardaire nigérian Aliko Dangote ou encore Patrick Pouyanné, PDG de Total Energy, pour une discussion franche, nous rapporte-t-on, sur l'environnement des affaires. Nachwat Mégouar, directrice générale de la French African Foundation.
6: Ça a été très très bien reçu. Donc parmi effectivement les demandes des CEO aux chefs d'État pour pouvoir avoir encore plus de partenariats publics-privés, permettre plus de visibilité sur les réglementations et surtout pour pouvoir accélérer des investissements sur le continent, faciliter les mécanismes de dérisking.
5: Ce mardi, le bal des annonces s'est poursuivi. Par exemple, ce nouveau projet de câble sous-marin porté par Orange pour renforcer la connectivité entre l'Europe et l'Afrique. Bref, un sommet dense avec un objectif principal, affirmer une nouvelle ligne directrice en termes de partenariat entre la France et l'Afrique. Alexis Bédu, Nairobi, RFI.
1: Les Français peuvent voyager comme ils le souhaitent, dit le ministre des Transports. Chez nos confrères de France Info, Philippe Tabarot affirme qu'aucune destination n'est déconseillée par Paris malgré l'antivirus. Et c'est le cas notamment pour l'Argentine, le pays qui est soupçonné d'être la source du foyer de ce virus détecté dans un bateau de croisière. Et puis le ministre le dit aussi, le port du masque dans les transports en commun en France ne lui semble pas nécessaire pour l'instant. Le roi Charles III, attendu au Parlement britannique à la mi-journée, c'est la tradition chaque année, un discours pour marquer le début de l'année parlementaire et détailler l'agenda législatif du gouvernement pour les prochains mois. Agenda très incertain cette fois, alors que le gouvernement semble menacé. C'est en tout cas le cas du Premier ministre Keir Starmer. Sa position est très fragile, plus que jamais fragile, après la rouste prise par son parti travailliste aux élections locales la semaine dernière. Depuis, les appels à la démission se multiplient, y compris dans son propre camp. Alors Keir Starmer résiste pour l'instant, mais pas sûr que sa survie soit assurée pour autant. Écoutez à ce propos Thibaut Arroy, maître de conférences en civilisation britannique à l'université Sorbonne.

0: voir aussi que même chez les opposants à Starmer, il y ait la volonté de repousser l'échéance pour que Andy Burnham, par exemple, puisse être élu à sa place.
1: Des propos recueillis par Daniel Valot et parmi les autres noms évoqués pour remplacer Keir Starmer en cas de démission de ce dernier, il y a aussi celui de Wes Streeting, le ministre de la Santé. Les deux hommes doivent justement se rencontrer en tête à tête ce matin. Le drone naval retrouvé il y a quelques jours dans une grotte du Nil grec était bien un drone ukrainien. C'est le ministre grec de la Défense, Nikos Dendias, qui l'a annoncé. Une question extrêmement grave qui affecte la liberté et la sécurité de navigation, a-t-il dit. Alors comment l'expliquer? Comment expliquer la présence de ce drone bourré d'explosifs aussi loin de l'Ukraine? Et puis quels étaient ses objectifs aussi? Élément de réponse avec Muriel Paradon.
2: C'est dans une grotte au large de l'île de Leucade, connue pour ses plages paradisiaques, que le drone naval a été retrouvé par un pêcheur grec. Ce petit bateau chargé d'explosifs a été récupéré par les gardes-côtes avant d'être neutralisé. Il s'agirait donc bien d'un drone naval de type Magoura que les Ukrainiens utilisent en mer Noire contre les navires russes. Mais comment a-t-il pu se retrouver si loin en Méditerranée ? Étienne Marcuse, chercheur associé à la Fondation pour la Recherche Stratégique.
3: On peut très bien envisager que ce drone ait été acheminé clandestinement, soit par voie maritime, donc à bord d'un navire mer, ou alors à bord d'un semi-remorque arrivé à proximité d'une plage. Ça n'a rien de très compliqué d'acheminer ce type d'équipement en Grèce.
2: Une opération clandestine visant certainement à frapper la flotte fantôme russe en Méditerranée.
3: L'idée est probablement de frapper des navires russes, soit militaires, soit commerciaux, comme le Métanier qui avait été frappé il y a peu en mer Méditerranée. Donc l'idée est de neutraliser les Russes, même en dehors de la mer Noire.
2: Cette affaire intervient alors que la Grèce et l'Ukraine ont décidé de produire des drones navals en commun. Mais selon la presse grecque, Kiev aurait demandé le droit d'autoriser l'utilisation de ces engins par l'armée grecque en cas de conflit armé. Une clause qu'Athènes aurait refusée.
1: Muriel Paradon et puis Naginots du japonais Fukada Koji et La vie d'une femme de la réalisatrice française Charline Bourgeois-Taquet. Voilà les deux premiers films en lice pour la Palme d'Or qui seront diffusés ce mercredi. La 79e édition du Festival de Cannes a officiellement commencé hier avec une cérémonie d'ouverture marquée notamment par une palme d'honneur remise au Néo-Zélandais Peter Jackson, réalisateur notamment de la trilogie du Seigneur des Anneaux. Merci d'écouter RFI. Juan Gomez, c'est à vous pour Appel sur l'actualité.
4: Et merci à vous Gaëtan Plenet de nous avoir informés. 10h10 à Paris.
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7: Retour sur Radio Système, c'était les informations délivrées par notre partenaire Radio France Internationale. On continue nos programmes.

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0: Elle croyait qu'on était égaux, Lily.
1: Allez, salut à toutes et à tous. Bienvenue dans, vous avez reconnu le générique de La Vigie. La Vigie, c'est une émission qui est co-organisée avec le Printemps de l'éducation contre le racisme et les discriminations. En Petite Camargue, je crois que ça a été supprimé d'ailleurs. Guy Giovanni organise, ou en tout cas anime cette émission. Guy, salut Guy.
2: Oui, bonsoir.
1: Alors aujourd'hui, je vais te laisser avec Jacques Vénulet. Il fait partie du MRAP, qui va rappeler. Je te laisse donc avec ton invité. C'est pas du MRAP, Petite Camargue, Lunel, hein, me semble-t-il. On va en parler donc. Ben, j'écoute, je te laisse avec ton invité.
2: Ok, merci. Bonjour Jacques. La première chose, Dominique en a parlé, tu fais partie du MRAP. Tout d'abord, peux-tu nous dire quelques mots sur le MRAP ?
3: Oui, le MRAP, déjà, c'est une organisation nationale créée en 1949, mouvement contre le racisme et pour l'amitié entre les peuples. Donc, c'est une grande organisation ancienne contre le racisme. Et nous, on a créé un comité sur le Lunellois en 2011 maintenant, donc ça fait quand même pas mal d'années. Et on est indépendant, mais bien sûr, on est rattaché à cette structure nationale. Voilà.
2: Je rappellerai aussi que le MRAP est un compagnon depuis presque l'origine, pas tout à fait, mais presque, du collectif du printemps, avec des partenariats qui sont faits. Il y a des passerelles qui franchissent le Vidourle, donc il n'y a pas de souci, et des actions communes, dans certains cas, que l'on mène ensemble. Et Jacques est de temps en temps invité à la radio, et ce soir plus particulièrement pour parler de Frantz Fanon, et du racisme. Mm-hmm. Qui était Frantz Fanon ?
3: Oui. Alors attends, je reviens un peu en arrière par rapport à ta question. Donc, c'est d'ailleurs pour ça, c'est parce qu'on était rattaché aussi au printemps de l'éducation contre le racisme en Petite Camargue, qu'on s'est appelé MRAP Lunellois Petite Camargue. On porte toujours cette appellation parce qu'on espère toujours la création d'un comité sur Vauvert. Et ça me semble de plus en plus nécessaire d'ailleurs. Et on est en discussion avec certains pour essayer de lancer ça. Hein, voilà. Okay. Et au niveau donc de Fanon, là aussi je voudrais revenir un peu en arrière, le situer par rapport à nos actions nationales auxquelles on contribue nous en tant que MRAP Lunellois d'ailleurs. C'est au niveau du national du MRAP, il y a le lancement d'une demande de création d'un musée national de l'histoire du colonialisme. Parce qu'encore une fois, des musées, il y en a plein, il y en a partout. Il y a des musées de la chaussure, il y a des musées de tout ce que tu veux. Mais comme par hasard, le musée du colonialisme, il n'y en a pas. Il y a le musée de l'immigration, mais qui n'est pas le musée du colonialisme, c'est pas la même chose. Et le musée du colonialisme, il n'y en a pas. Voilà, donc nous, on n'est pas les seuls à demander ça, hein, mais on est plusieurs associations et personnalités à demander cette création. Et dans le cadre de cette demande de création depuis maintenant 2021, où on a écrit au président de la République, qui nous a gentiment accusé de réception mais n'a jamais répondu, voilà, on continue nos actions. Donc on a fait des expositions, par exemple, qui sont portées par des comités locaux. Donc on en est maintenant à notre troisième exposition, une sur le musée lui-même de sept panneaux, je vous dirai tout à l'heure une adresse, vous pourrez voir tout ça. Une exposition qui s'appelle « Héroïne de la lutte contre l'esclavage et le colonialisme ». Héroïne, je dis bien, parce que si les hommes qui se sont battus contre l'esclavage et le colonialisme, on en connaît très peu, hein, on connaît encore moins les femmes qui se sont battues pour cette même cause. Hein. Voilà. Par exemple, Aimé Césaire, on le connaît quand même un peu, bien que beaucoup encore l'ignorent. Mais sa femme, par contre, Suzanne, hein, qui a travaillé autant que lui, on ne la connaît pas. Et on a fait une exposition donc sur ces femmes-là. Voilà. Et maintenant, on a terminé par une exposition sur Fanon, en trois panneaux, suivi d'un livre sur l'histoire, la vie, les œuvres de Fanon. Voilà, pour situer l'ensemble.
2: Qui était Frantz Fanon ?
3: Alors, qui était Frantz Fanon ? Donc, Frantz Fanon est un militant d'origine martiniquaise, hein, donc qui est né en 25, hein, et qui a fait beaucoup de choses, pas seulement contre le colonialisme. Déjà, il s'est engagé à 18 ans pour venir libérer la France du nazisme. Il était en Martinique là-bas, bien tranquille en fait. Il aurait pu attendre que ça se passe. Non, il s'est engagé dans les troupes françaises et il a débarqué en Provence. Donc, en 1944, il a participé au débarquement en Provence. Il a participé à toute la remontée, disons, de la vallée du Rhône vers l'Alsace pour chasser les nazis. Il a été blessé pendant cette guerre-là. Et ensuite, il est reparti, là, il avait 20 ans, il est reparti dans son île pour finir ses études, pour finir ses études du bac, parce qu'il n'avait pas passé son bac, là, encore, à ce moment-là. Et après, il est revenu en France, un an après, il est revenu en France, bien obligé, parce qu'à cette époque, il n'y avait pas d'université, bien évidemment, dans les îles antillaises. Donc, il est revenu en France. Donc, ça, c'est le début de sa vie. Et à partir de là, il est devenu médecin, il s'est spécialisé en psychiatrie. Je ne vais pas tout développer parce que c'est tellement... On verra après les détails. Il est venu dans la région du sud. Il est allé à Saint-Alban rejoindre Toskeles, un psychiatre qui a révolutionné l'histoire de la psychiatrie. On y consacrera peut-être un petit moment plus précisément à ça parce que c'est très important. Ce qu'il a fait au niveau de la psychiatrie, c'est immense déjà. Hein. Et après, il a été nommé en 1953 en tant que psychiatre, médecin psychiatre, à l'hôpital de Blida, en Algérie. Donc, notez bien, 53, ce n'est pas encore le début de la guerre d'indépendance, ce sera que l'année d'après. Et là, il a découvert ce qu'était le colonialisme. Parce qu'en définitive, aux Antilles, il a connu les suites de l'esclavage, en quelque sorte, mais pas le colonialisme de la même manière. Et là, il s'est engagé au FLN en 56. Il a démissionné de son poste de médecin avec une fameuse lettre dont on parlera peut-être tout à l'heure au ministre résident de la France en Algérie, en lui disant qu'on ne pouvait pas soigner des malades dans un pays qui était lui-même malade, dans une structure coloniale qui rendait automatiquement les gens malades. Voilà.
2: Effectivement, on va revenir sur ces aspects du colonialisme qui sont très importants hein, dans son parcours, dans sa pensée, hein, tout simplement. Hein. Moi, une question aussi par rapport à Frantz Fanon. Finalement, il reste peu, en tout cas pas assez connu en France, alors que d'autres pays, hein, je pense donc aux US ou autres, entre autres, je dirais de que se parle de la pensée, de la façon de voir, etc. Donc voilà, par rapport à ça, pourquoi après tant d'années, donc, il est encore important et pourquoi finalement on le connaît mieux ailleurs qu'en France?
3: Oui. Pourquoi d'abord on n'en a pas parlé? Parce qu'on ne voulait pas parler du colonialisme, tout simplement. Hein. De la même manière qu'après la libération, on n'a pas voulu parler de la participation de la France à la Shoah. Il a fallu quand même attendre le discours de Chirac pour reconnaître la participation de la France à la Shoah. Il a fallu toutes ces années-là pour que le travail puisse arriver à se faire déjà politiquement. Même chose pour le colonialisme. Le musée, justement, il y avait eu plein d'opportunités de faire un musée. Par exemple, quand il y a eu le musée de l'immigration, on n'a pas voulu le faire. Parce qu'on n'a pas voulu examiner cette partie de notre histoire qui, malheureusement, n'est pas brillante. Hein. Et pourtant, si on veut dire les choses, il faut dire ce qui est positif. Hein. Par exemple, la Révolution française, tout ce combat des droits de l'homme, des libertés. Sauf que ces libertés-là qu'on a revendiquées hautement, hein, les droits de l'homme qu'on a revendiqués hautement, quand on est arrivé dans les colonies, on a dit non. Vous restez sujet. Les citoyens, c'est uniquement les colons. En Algérie, il y avait 1 million de colons qui étaient des citoyens qui pouvaient voter. Hein, et tout le reste, 8 millions, hein, étaient des sujets qui n'avaient qu'à obéir et à se taire. Donc ça, c'est une honte, en quelque sorte, sur la République. Donc c'est normal qu'aujourd'hui, on ait du mal à reconnaître ce manquement. Voilà.
2: Deux aspects que tu évoques qui sont très importants hein, dans la construction de Fanon, dans la construction de sa façon de penser aussi le racisme. Deux aspects, en tant professionnellement que psychiatre, d'accord, d'une part, et d'autre part, en tant que militant anticolonialiste. Donc comment, à travers ces deux aspects, la pensée spécifique de Fanon en regard du racisme, s'est construite. Quelle est sa particularité aussi de Frantz Fanon là-dessus?
3: D'accord. Donc, je vais y venir, mais du coup, je reviens sur ta première question parce que je n'étais pas tout à fait répondu. En fait, donc, en France, il a été squeezé pour toutes ces raisons-là. Mmh. On a voulu l'oublier. Alors que, par contre, il a son livre le plus important au niveau du militantisme anticolonial, c'est Les Damnés de la Terre. C'est le dernier livre qu'il a écrit, l'année de sa mort. Et ces Damnés de la Terre ont été la lecture de tous les combattants anti-apartheid, par exemple, au niveau de l'Afrique du Sud. Donc, il a servi de base à ce niveau-là. Il a servi de base aussi à toute la lutte anti-coloniale Ben Barka, toutes ces personnalités-là, par exemple. Et il a servi aussi aux Black Panthers, toute la révolution noire aux États-Unis pour les droits civiques se sont appuyés, connaissaient Fanon par cœur. Hein. Donc, il y a ces trois événements mondiaux, disons, où il a été connu, surtout, donc, effectivement, à partir de là, dans le monde anglo-saxon, mais aussi dans tout le monde anciennement colonisé, quoi, disons. Hein. Donc, voilà. Avant d'arriver, de revenir lentement en France, et encore, non, si vous allez dans la rue, vous demandez qui est Fanon, à 90%, on vous dira qu'on ne connaît pas Fanon. Alors qu'il faut le connaître, justement, parce que les problèmes qu'il a posés, lui, quand il a écrit les livres contre l'esclavagisme et le colonialisme, ces problèmes-là, ils demeurent. Ce sont les mêmes qui demeurent. Ils demeurent pourquoi ? Parce que ce monde qu'on a colonisé, hein, aujourd'hui, les problèmes de ce qu'on appelle les jeunes issus de l'immigration, on ne parle jamais des Espagnols, ni des Portugais, ni des Polonais, hein, on parle des jeunes issus de l'immigration coloniale. Et ces problèmes-là qu'ils rencontrent, ces jeunes, et qu'ils veulent citer, ce sont les problèmes qu'avait déjà évoqués en son temps Fanon. Donc c'est pour ça qu'aujourd'hui, il est utile, à mon sens, de le lire et de le connaître.
2: On va faire donc une courte pause musicale, hein, donc laisser toutes ces paroles infuser dans l'esprit de nos auditeurs, et nous reviendrons ensemble pour continuer donc sur mieux connaître Frantz Fanon.

0: Donc nous reprenons le cours de l'émission, l'émission de la vigie sur les discriminations en partenariat avec le printemps de l'éducation contre le racisme et discrimination. Et ce soir, nous recevons le MRAP concernant, au sens large, Frantz Fanon. Donc on va continuer un peu à mieux appréhender la pensée de Fanon, son parcours, ses spécificités par rapport à tout ça. Avec Jacques du MRAP, une question pour Frantz Fanon. Comment s'est construite sa pensée sur le racisme? Qu'est-ce qui en fait sa spécificité?
1: Mais déjà, sa spécificité, c'est qu'il est noir. Donc le racisme, il l'a vécu dans sa peau. Le premier livre qu'il a écrit, c'est « Peau noire, masque blanc », justement. Et ce livre, il l'a écrit, ça devait être un livre, justement, de fin d'études médicales, qui le préparait après aux études psychiatriques. Et « Peau noire, masque blanc », ça a été refusé par l'université. Et par contre, ça a été publié. Dès 1952. Et là, c'est vraiment une analyse à fond du racisme, sur lui-même, en définitive, en revenant, en quittant les Antilles. Le premier truc qu'il dit, par exemple, en arrivant en France, il rencontre une femme et son enfant, et l'enfant dit « Maman, regarde un nègre ». Bon, déjà, ça cale les trucs. Lui, comme il dit dans un texte, il dit « Moi, j'arrivais pour changer les choses en tant que sujet et tout, et on me ramenait un objet. On m'enfermait dans un objet ». Ça a toujours été ça. Son axe de lecture du racisme, c'est-à-dire que le racisme, ça enferme l'autre, ça enferme l'autre dans un préjugé, le préjugé raciste. Et peau noire, masque blanc, il montre comment, en fait, le noir s'adapte à ça, en quelque sorte, et va pratiquement, lui, justement, subir ce racisme, essayer de s'adapter à ce racisme. Et pour se libérer de ce racisme, il va falloir qu'il le combatte, vraiment, en lui-même, qu'il aille chercher en lui-même, qu'il aille le déconstruire en lui-même. Sinon, ce racisme rend malade autant le colonisé, d'ailleurs, que le colonisateur, parce que le colonisateur aussi, il est malade de son racisme, parce qu'il ne sait pas voir le monde autrement qu'avec ses œillères. Ces œillères-là. Voilà.
0: Donc, déjà, une spécificité, c'est que, d'après ce que tu dis, Frantz Fanon, de part aussi sa formation, je dirais, de médecin, de psychiatre, aborde le racisme non pas simplement, pas seulement sur l'aspect c'est une insulte, etc., mais au niveau du plan psychologique, qu'est-ce que c'est que ça crée chez celui, justement, qui est discriminé, qui est vu comme étant noir en l'occurrence.
1: Bien sûr. Donc ça, c'est sur le plan... Lui, son originalité aussi, c'est de l'apprendre sur le plan psychologique. Mais d'abord, il dit bien que le racisme, c'est une construction sociale. Il abandonne jamais cette idée. Il fait pas du racisme une maladie ou un truc psychologique. C'est socialement que le colonialisme produit automatiquement le racisme. Que l'esclavagisme produit automatiquement le racisme. Ça ne peut pas être autrement. C'est la construction sociale même de la structure sociale esclavagiste qui fait que il faut qu'elle soit raciste. Si elle n'est pas raciste, ça peut pas fonctionner. On peut pas maintenir quelqu'un en esclavage si on pense que c'est un homme. Puisqu'il est inférieur, on va pouvoir l'esclavagiser. Coloniser, il est inférieur aussi, donc on peut le coloniser. Ouais. Donc le racisme, il se bâtit sur une raison vraiment économique. La base, c'est économique. Et après, il produit des effets psychologiques. Et ces effets psychologiques, lui, justement, son importance, c'est qu'il les prend en compte. Alors que, par exemple, je reviens à un autre penseur, donc c'est Aimé Césaire. Aimé Césaire, il était membre du Parti communiste. Et il a démissionné, une lettre célèbre de lui après la guerre, où il a démissionné, une lettre à Maurice Thorez, où il démissionne du Parti communiste, parce qu'il dit c'est pas tout de soigner économiquement. C'est pas parce qu'on va libérer économiquement les gens que automatiquement ils vont se libérer de tout ce qui les brime. Et puis surtout, au niveau colonial, disons, c'était l'époque où, par exemple, on l'a vu après la guerre d'Algérie, où certains disaient, d'abord, on va faire la révolution sociale, et après, ne vous inquiétez pas, il y aura plus le racisme parce qu'on aura fait la révolution sociale. Fanon, il dit non, c'est pas possible. La libération économique, c'est une chose, mais il faut prendre en compte aussi la particularité de notre lutte. On va retrouver le même problème aujourd'hui, d'ailleurs. attention, quand on voit les problèmes aujourd'hui sur le racisme, hein, il y a cette espèce d'idée qui fait qu'on va changer, la France rien que en faisant qu'elle soit plus juste économiquement. Sauf que, bon, quand par exemple on attaque Bagayoko en Seine-Saint-Denis parce qu'il est noir, il y a autre chose derrière. Il n'y a pas que la pauvreté de la ville. Il y a aussi le type de population de cette ville, d'une ville comme Saint-Denis. Voilà, là, je passe déjà à l'actualité.
0: Oui, on y reviendra peut-être et on terminera peut-être ça, par ça, justement, voir quelle est comment sa parole est toujours, sa pensée est toujours d'actualité, que dans la France d'aujourd'hui. Hein, on fera peut-être une conclusion à travers cet aspect-là. Donc, on peut dire que Fanon, je dirais, peut-être sa spécificité, d'une, il est noir, incontestable, de deux, sa formation psychiatre, et de trois, c'est aussi un combat, je dirais, au niveau colonialisme, anticolonial, en l'occurrence. Donc, ce sont ces trois aspects, je dirais, qui construisent, qui fondent sa pensée. Il n'a pas dissocié les uns des autres, c'est un tout.
1: C'est jamais dissocié. Toute sa vie, par exemple, même après qu'il s'est engagé plus précisément dans la lutte militante politique pour la libération de l'Algérie et pour la libération de l'Afrique, d'ailleurs, parce que c'est très important, il a toujours été psychiatre. Hein. Il a toujours travaillé comme psychiatre. Quand il a quitté l'hôpital de Blida en Algérie, il s'est engagé avec le FLN, il est parti en Tunisie, hein, où il a été nommé dans un hôpital tunisien, et en même temps, il dirigeait la revue du FLN, enfin, il participait à la revue du FLN, El Moudjahid. Donc, oui. Il n'a jamais dissocié les combats.
0: C'est pas seulement, je dirais, on pourrait dire à travers les livres, un intellectuel, un penseur, c'est dans l'action aussi qu'il a construit ses représentations, sa pensée, sa manière d'agir, je dirais, par rapport au racisme.
1: Ah oui, oui. Lui, il sépare jamais la pensée de l'action, justement, voilà. Hein, absolument pas. D'ailleurs, il y a une phrase de lui qui était moi, que j'aime beaucoup, c'est « Oh mon corps fait toujours de moi un homme qui interroge. Oh mon corps !» Hein, c'est pas l'interrogation, elle n'est pas uniquement au niveau de la pensée, elle est au niveau de l'acte. Hein. Il faut qu'il soit dans l'action. Il faut que ce qu'on dit soit dans l'action. Et lui, il a toujours été dans l'action, justement. Voilà. Hein, il s'est pas contenté de dénoncer le colonialisme en Algérie. Il a après participé au combat directement, avec tous les risques que cela comporte. Hein, parce qu'il a été, vous vous doutez qu'à l'époque, en 56, quand il est rentré en France déjà, il est rentré au dernier moment. Hein, parce qu'il aurait attendu un peu, il se faisait arrêter, et il aurait été comme Maurice Audin, par exemple, disparu sous la torture, ou comme Henri Alleg, il aurait été torturé. Donc, il l'a échappé, on peut dire qu'il l'a échappé belle, en quelque sorte. Et après, il a échappé à plusieurs attentats, d'ailleurs, entre parenthèses.
0: Oui, on peut dire la cohérence de l'homme, je dirais, à travers ces différents aspects. Hein. Comme je dis, il y en a parfois qui se contentent, je dirais, d'écrire les livres et d'intellectualiser tout cela. Lui, c'est dans son corps, comme il disait, que cela se vit aussi, notamment, a fortiori, quand on parle de racisme, bien entendu.
1: Quoi. Et ça va se retrouver dans ses écrits, d'ailleurs, sa lecture. Quand on le lit, vraiment, on sent qu'il est là, en quelque sorte. C'est comme s'il nous prenait par la main, en quelque sorte, au niveau de sa lecture. C'est jamais uniquement intellectuel. C'est rien que son style est un style très direct. Là aussi, il y a une phrase célèbre qu'il dit là-dessus. C'est qu'il ne veut pas de belles paroles. Il veut des paroles, justement, qui remue, hein, qui fasse bouger le monde. Je ne retrouve pas le...
0: Justement, en termes de production de livres, est-ce qu'il a beaucoup écrit? Est-ce qu'il y a beaucoup de livres? Est-ce que c'est des articles, des livres? Qu'est-ce qu'il en est de sa production, je dirais, donc au niveau écriture?
1: À connaître de lui. En fait, il n'y a que 4 livres qui ont été édités, si je ne me trompe pas, de son vivant. Donc, il y a Peau noire, masque blanc. Hein, qui est sur le racisme proprement dit avant qu'il parte en Algérie. Hein, il connaissait la situation coloniale, bien sûr, mais encore une fois, intellectuellement plus que vraiment physiquement. Hein, donc c'est Peau noire, masque blanc. Après, il y a Enceinte de la révolution algérienne qu'il a écrit pendant la guerre d'Algérie, parce qu'il travaillait ses articles dans El Moudjahid, c'était la revue du FLN. Hein. Ensuite, il y a eu Pour la révolution africaine, parce que je vous ai dit, dans les années 60, il est parti en, il a plus axé son combat sur la libération de l'Afrique entière, parce qu'il savait déjà que de toute façon l'Algérie allait être indépendante, c'était sûr. Par contre, il voulait d'une vraie indépendance, et c'est pour ça qu'il s'est battu au niveau de l'Afrique entière, parce que c'était que comme ça que ça pouvait gagner. Et il a perdu d'ailleurs.
0: Donc même si, bien entendu, je dirais qu'il y a la cohérence à travers tout son parcours, etc., si en regard de la problématique en France aujourd'hui sur le racisme, s'il y avait un des livres à lire, ça serait lequel ?
1: Alors, le livre phare de lui, qui est le plus connu quand même, c'est « Les damnés de la Terre ». C'est un livre qu'il a écrit la dernière année de sa vie. Il est mort très jeune, hein, il est mort à 35 ans, il est mort d'une maladie foudroyante, hein, et il a écrit l'année de sa mort en 61, hein, et il a même pas vu le livre imprimé d'ailleurs, il a pas vu l'indépendance de l'Algérie non plus, hein. Donc il a écrit ça donc l'année de sa mort, mais c'est le livre vraiment qui résume toute sa pensée militante au niveau des décolonisations et aussi de ce qui allait se passer après. Parce que c'est surtout ça qu'il a anticipé. Il a anticipé ce qu'allait être le néocolonialisme. Et comme il disait, ce n'est pas tout d'être indépendant politiquement si économiquement on ne l'est pas. Et il avait très bien compris que, par exemple, De Gaulle, il n'a pas du tout trahi la France coloniale. Au contraire, il l'a adapté à une nouvelle époque. Hein, en libérant, en acceptant l'indépendance de l'Algérie, il permettait, en fait, surtout après au niveau de toute l'Afrique, parce qu'en Algérie, il a eu plus de mal, mais au niveau de toute l'Afrique, d'installer vraiment des régimes indépendants, mais à la botte de la France, quoi. C'est la France-Afrique, ce qu'on a appelé la France-Afrique. Et ça, il avait anticipé. Ça n'existait pas encore à l'époque. Hein.
0: Peux-tu nous rappeler l'année de sa mort ?
1: 61. Décembre 61. Donc, décembre 61, il est mort, on essaie de le soigner de différentes manières, mais il est mort aux États-Unis. Hein. Il est mort aux États-Unis, à Washington. On ne pouvait pas le soigner en Tunisie, on ne pouvait pas le soigner en France, ça c'est sûr.
0: Donc, on a commencé un tout petit peu à l'aborder tout à l'heure, je dirais. Donc, 61, nous sommes en 2026. Où est-ce qu'on en est par rapport à tout ça ?
1: On en est... Bon, déjà pour reprendre au début, si on fait cette action, c'est pour la création de musées du colonialisme, pour qu'on parle des traces du colonialisme et de l'esclavagisme. Il y a une phrase célèbre de Pierre Joxe. Pierre Joxe, c'est pas un islamo-gauchiste, hein, c'était un ministre de Mitterrand des années 80, hein, le fils de Louis Joxe, qui était un ministre de Gaulle. Et il dit ça, Pierre Joxe, qui s'est toujours battu là-dessus, « La France est un pays encore malade de son colonialisme. Hélas, beaucoup de Français sont imbibés de préjugés racistes et suprémacistes. » Suprémacistes, donc, dans le sens, ça veut dire « on se croit supérieur à d'autres peuples ». Vous voyez, ça, c'est Pierre Joxe qui le dit. Hein, et ça, il le dit, il le dit dans une interview en janvier 24. Ça montre que ces traces du colonialisme sont encore présentes fortement dans la France d'aujourd'hui. Même chez des personnes qui se disent, qui se pensent antiracistes, qui le sont dans les actes, ils ne vont jamais insulter un arabe ou un noir, c'est sûr. Mais ils ont dans leur structure de pensée, même parfois sans s'en rendre compte, des choses qui viennent de ce passé-là. Et qui fait que, par exemple, dans un stade de foot, quand un supporter imbécile jette une banane à un joueur noir, il sait même pas ce qu'est le colonialisme, il sait même pas ce que c'était à l'époque, d'où ça vient et tout. Mais ça fait rien. C'est tout un ensemble de choses comme ça qui vont le faire réagir. Et pour revenir à ce que je citais au début, Bagayoko, qui est élu au niveau de la Seine-Saint-Denis, il dit une phrase célèbre justement. La ville des rois morts, hein, non, c'est le texte d'origine, des rois morts et du peuple vivant, Seine-Saint-Denis, puisque c'est là qu'est la basilique des rois morts. Et les journalistes entendent la ville des noirs et du peuple vivant. Il y a une journaliste célèbre, importante, qui le lendemain lui pose la question à Bagayoko comme s'il avait dit ça. C'est-à-dire un truc qu'il n'a jamais dit, qu'on entendait très bien, ça a été transformé. pourquoi tout d'un coup ça a été transformé, parce que c'est là qu'on est dans la psychanalyse et la psychiatrie.
0: Il y a un inconscient collectif.
1: Il y a un inconscient qui joue très fortement.
0: Peut-être pour conclure, je dirais que comment en 2026, donc le besoin du combat existe toujours contre le racisme. Que peut-on faire, à part de lire le livre de Jacques Menulette, donc Au Secours France, d'accord ?
1: Oui, ça.
0: Tu as parlé de l'exposition d'une part, d'autre part, je dirais, de souhait de la création du musée du colonialisme. Chacun d'entre nous, en tant que citoyen, je dirais, quels sont nos moyens d'action ? Comment devrait-on faire ? Qu'est-ce qu'on peut faire ?
1: Déjà savoir ce qui se passe. Je reprends un exemple. Jean-Michel Apathy, quand il y avait eu un débat sur RTL, s'était pris une foudre de critiques, hein, parce qu'il avait osé dire, soi-disant osé dire, parce que c'est même pas ce qu'il a dit, qu'on avait imité, il faisait le parallèle entre le nazisme avec les oradours. Hein. Il disait que des oradours sur Glane, on en avait fait plein en Algérie. Et ça a été... Tous les journalistes sont montés au créneau. Comment vous pouvez dire ça ? On a imité les nazis. Il a dit, non, c'est pas qu'on a imité les nazis. C'est les nazis qui nous ont imités. Parce que quand ils disaient le oradour en Algérie, les journalistes de suite ont pensé la guerre d'Algérie. 54, 62, c'est la guerre d'Algérie. Avant, qu'est-ce qu'il y avait ? L'Algérie était tranquillement française. Pas du tout. L'Algérie a été colonisée brutalement. Brutalement colonisée. Avec des milliers... Je n'irai pas jusqu'au midi peut-être, mais des centaines d'oradours. On a rasé des villages, on a enfermé des populations dans des grottes, on les a enfumées. Ça, c'est un célèbre général. Donc voilà. Et on l'a fait en Afrique, ça. Hein. Vautier, quand il parle d'Afrique 50, un film sur le colonialisme, dit qu'en Afrique subsaharienne, on a fait la même chose. Donc, les journalistes qui se sont offusqués, c'est simplement parce que c'est même pas qu'ils ne connaissaient pas l'histoire, c'est que cet aspect est sorti de leur tête. Allez savoir pourquoi. Hein. La guerre d'Algérie, elle commence 54. Avant, il y avait. Avant, c'était gentil. Non. Si la décolonisation de l'Algérie a été brutale, c'est parce que la colonisation a été brutale.
0: Donc, encore une fois et toujours, j'allais dire, donc, l'éducation.
1: Ah, oui. Là-dessus, l'éducation. Et c'est pas assez. Regardez le travail à faire sur l'esclavagisme. Il y a la loi Taubira qui est depuis 2021. Et on commence lentement vraiment à faire que dans les programmes scolaires, on ait une vraie étude de ce qu'est le colonialisme, de ce qu'est l'esclavagisme. On célèbre Victor Schœlcher en 1848. Parce qu'il a mis fin à l'esclavage. Mais ce n'est pas lui qui a mis fin. Lui, il a mis fin au niveau... C'est bien ce qu'il a fait. Hein. Mais la première suppression de l'esclavage, on la doit à Toussaint Louverture, qui a dirigé la révolte des esclaves en Haïti, hein, et qui a fait que la Révolution française, en 91, a supprimé l'esclavage. A fait la première suppression de l'esclavage. Et... Il ne faut pas oublier quand même que Napoléon, dès qu'il est arrivé, il a rétabli l'esclavage. Hein. Donc il a fallu le resupprimer une deuxième fois en 1848. Ouais. Mais tout ça, c'est des événements que les jeunes ne connaissent pas. Hein. Le nom de Toussaint Louverture n'est pas du tout connu. Toute cette histoire, il faut la connaître. Si on ne la connaît pas, on va à de graves... Moi, je dis qu'on va à de graves problèmes. Même au niveau mondial, de comprendre ce qui s'est passé... Ce qui se passe aujourd'hui est la suite de choses qui se sont passées à une certaine époque. Je parlerai de Israël-Palestine, par exemple, si on ne connaît pas l'histoire de l'occupation israélienne de la Palestine, pas que d'Israël, avec d'autres peuples occidentaux, on ne connaît rien à l'histoire. L'histoire, elle n'a pas commencé le jour où il y a eu les massacres du 7 octobre. L'histoire, elle a commencé bien avant. Or, pour certains, l'histoire, elle ne commence qu'à un certain moment. Ça va pas. Alors,
0: c'est la connaissance, mais aussi, je dirais, que pas simplement de façon entre guillemets théorique, mais justement, il faut la contextualiser par rapport aux conséquences d'aujourd'hui et comment ça influe dans notre société d'aujourd'hui. Parce que si on va parler et tu es bien placé, vous faites des interventions dans les établissements scolaires. Si tu vas parler à un gamin qui s'est passé ça il y a un siècle en arrière, ça ne me concerne pas. Quoi. Ça, c'était avant. Quoi. Donc, il faut chaque fois aussi le ramener avec les conséquences aujourd'hui pour qu'il y ait une compréhension d'un processus, quelque part. Hein. Ce n'est pas simplement des événements comme ça qu'on additionne donc, sur une frise chronologique. Et ça, je pense que pédagogiquement, dans certains cas, il y a des manques aussi là-dessus. Quoi, hein, donc, voilà. Ok, bon, profite que tu es là, donc je crois qu'on va conclure, à moins que tu aies quelques mots supplémentaires donc, sur Frantz Fanon.
1: Non.
0: Donc, bah, peut-être, est-ce qu'il y a des actualités? Profite, donc, s'il y a des actualités au niveau du MRAP.
1: Donc, l'actualité, là, au niveau de ce que nous faisons, c'est effectivement la diffusion de ce livre « Au secours, Frantz », qui est préfacé quand même par Gilles Manceron, qui est un historien reconnu nationalement, et Saïd Bouamama, qui est un sociologue reconnu aussi nationalement. Et donc, ce livre, il est visible numériquement. On peut le consulter librement numériquement. Le lien, si je vous donne là, c'est un peu compliqué à la radio. Je ne vais pas vous le montrer. Par contre, si vous voulez un renseignement, faites mraplunilois, attaché, @gmail.com. mraplunilois@gmail.com. Et on vous donnera le lien vers ce livre. Et vous pouvez le lire numériquement. Et si après, dans le secteur, si vous voulez le consulter au niveau livre, l'acheter au niveau livre, il vaut 5 euros, ce n'est pas la mort. À la librairie AB, il est disponible. Et on peut, nous aussi, vous le fournir si vous le demandez. Voilà. Hein, donc ça, c'est ces actions que nous menons là-dessus. Et on travaille donc, comme je disais au tout début, je ne sais plus si c'était roi antenne ou antenne, on travaille aussi sur la santé mentale, le racisme et santé mentale, ce qu'on appelle la charge raciale. Ce mot de charge raciale commence à venir un peu, parce que le racisme, on le voit souvent avec des actes, hein, des actes, des insultes, des agressions, et c'est bien qu'il y ait une loi, la loi de 1972, qui le condamne, hein, mais ceux qui subissent le racisme le subissent parfois avec des éléments qui font qu'ils ne peuvent pas porter plainte. Hein, une blague bêtement raciste ou le truc systématiquement parce que le gars est noir, on lui demande d'où il vient, alors qu'il vient comme toi de la région. Donc il y a tout un tas de choses comme ça qui font que ça pèse sur la vie des personnes qui sont racisées, ce qu'on appelle racisées, même si tout le monde n'est pas d'accord avec ce terme. Voilà. Donc ça, on va y travailler ça, là-dessus, parce que c'est du racisme quotidien et il faut le réaliser. Hein. Il ne faut pas croire le racisme, c'est fini parce qu'on sait, chaque fois qu'il y a quelqu'un qui dit un mot raciste, on le traîne devant un tribunal. D'ailleurs, ça le faisait chaque fois. mais ça ne suffit pas. Il y a quelque chose de plus profond aussi dans notre société, donc il faut prendre conscience.
0: Donc, quelque part, vous allez continuer donc, dans la ligne droite de Frantz Fanon, donc, avec ses effets psychologiques, psychiatriques donc, du racisme.
1: Oui, là, ça, mais en même temps, encore une fois, hein, c'est la société qu'il faut changer. Hein, parce que ce n'est pas en changeant les gens eux-mêmes au niveau de leur tête qu'on va guérir. Hein, on guérit comme l'indépendance, par exemple, d'un pays. Il fallait l'indépendance d'un pays pour que les gens commencent à vivre en tant qu'individus vraiment. Mais après, il faut qu'ils se libèrent économiquement. S'ils ne se libèrent pas économiquement, ça ne sert à rien. Hein, parce que les mêmes choses, les mêmes causes fondamentales produisent les mêmes effets.
0: Ok, avant, juste quelques mots de l'actualité du printemps, ce sera assez court. Donc, je te remercie pour toutes ces précisions et de rappeler l'importance de Frantz Fanon par rapport à la lutte contre le racisme. On en a bien de besoin parce qu'effectivement, on parlait 61 jusqu'à nos jours, il reste du travail à faire, c'est le moins que l'on puisse dire. Donc voilà, toutes les paroles et les actions, je dirais, qui vont dans ce sens sont importantes et à communiquer donc au plus large pour cette connaissance de Frantz Fanon. Encore merci Jacques. Donc juste quelques mots au niveau printemps, l'actualité. Bah, je sors d'une formation de 2 jours sur valeurs de la République et laïcité. Formations qui sont gratuites, agréées par l'État, etc. Donc toujours très intéressant. Hein. Donc on avait un public des infirmières, des assistantes sociales, des animateurs jeunesse, des responsables de structures, la parentalité, etc. Et c'est cette richesse aussi des différents parcours, des différents postes qui permet ensemble construire, déconstruire peut-être déjà dans un premier temps les représentations, les opinions que l'on peut avoir sur la laïcité, mais aussi de construire ce qu'est vraiment la laïcité. Et c'était donc une des conclusions lors de l'évaluation, quelque chose qui est important autant en tant que citoyen et citoyenne, c'est un principe de la République, faut-il le connaître, savoir comment il s'applique, et bien sûr professionnellement aussi, avec la responsabilité que l'on a par rapport aux usagers, aux adhérents, aux différents publics que l'on a, et quelle posture on doit adopter par rapport à ça, sachant qu'il y a beaucoup de manipulation, de désinformation, notamment donc par des politiques qui manipule la laïcité et qui, alors qu'elle est une loi d'apaisement, une loi qui permet justement la liberté, hein, chacun peut croire ou ne pas croire, qui est aussi donc une loi qui permet donc l'égalité, quelle que soit la religion ou pas, je dirais, on est à égalité devant l'État, et enfin la fraternité, parce que on n'a plus de guerre de religion, mais chacun peut avoir ou non une religion, et c'est le vivre ensemble qui est important. Et malgré cela, je dirais qu'on voit aujourd'hui des politiques qui la manipulent et qui font croire certaines choses, les réseaux sociaux, certains médias, je dirais, donc, en permanence jettent de l'huile sur le feu, dérogent volontairement, je dirais, donc, sur la loi de la laïcité alors qu'ils le connaissent bien. Hein, on peut parler par exemple d'une crèche de Noël dans une mairie ou autre, on sait très bien que c'est pas autorisé, et chaque année donc on y revient pour certains. Donc importance de travailler sur ce principe de la laïcité, et là aussi comme tu disais donc par rapport au racisme, faire en sorte que il y ait le maximum de personnes donc qui comprennent, parce que ça a des incidences comme je disais donc sur toute notre vie en collectivité. D'autre part, donc, le 23 mai donc, est organisée une journée qui sera un après-midi en fait, donc, de 14h à 18h, avec donc, les 5 centres de loisirs de notre territoire donc, de Petite Camargue, donc, avec les villes donc, de Aubord, Beauvoisin, Le Quélard, Émargues et Vauvert, donc une action principalement à l'attention des enfants, mais les parents sont aussi attendus, qui s'intitule donc Journée du vivre ensemble avec nos différences. Et donc là, ça va être un moment convivial, festif aussi, avec différentes animations de jeux, etc., avec des partenaires, je sais pas, il y a Samuel Vincent, il y a les Francas, il y aura la radio aussi d'ailleurs, un graffeur, etc., de telle façon à aborder cela de façon ludique, conviviale, festive, et on terminera donc par un petit bal, je dirais, donc, sur lequel tous parents et enfants pourront se quitter donc sur un moment vraiment festif. Donc le 23 mai, 14h-18h, je n'ai pas précisé, donc c'est au parc de l'Expérion, donc à Vauvert, donc un lieu ouvert, sécurisé. Donc j'espère que le beau temps sera dans la partie. Donc voilà. Voilà donc pour les principales actualités du moment. Merci aux auditeurs et à très bientôt. 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
2: Bonjour, moi c'est Johan Aubert, je suis agent portuaire au port de plaisance de Galician. Je fais la saison avec Agnès, la maître de port, pendant 8 mois. Donc, je viens de finir un contrat de qualification professionnelle en agent portuaire. Après avoir eu mon examen, j'ai postulé, j'ai été travailler au port. Voilà. Actuellement, je travaille au port.
3: Donc c'est le port de plaisance de Galician. Quel est son rôle aujourd'hui?
4: Accueillir les plaisanciers qui louent des bateaux de plaisance, l'Ocaboat, le Boat, Nichols. On accueille les plaisanciers, on les renseigne, on leur propose des visites dans la région, des activités qu'ils peuvent faire tout autour du port en fait. Voilà.
3: Alors aujourd'hui vous êtes impliqué dans cette journée de lancement de la saison touristique de Petite Camargue. Comment vous l'avez vécu?
4: Pas trop mal, parce qu'on rencontre pas mal de nouveaux partenaires qui nous expliquent un peu leurs activités. Ça nous permet justement de pouvoir après la proposer aux plaisanciers qui passent au port.
3: Alors, qu'est-ce que vous pouvez proposer au port de plaisance de Galician? Quelle est votre activité principale?
2: Eh bien, on les amarre, on les accueille, on leur offre une nuit, enfin, on leur propose de passer la nuit ou plusieurs jours. Ensuite, on leur propose quelles activités ils ont envie de faire. Donc, en général, ils aiment bien faire du vélo. Donc, comme on est sur la voie verte, il y a une super balade à faire des deux côtés, côté à Saint-Gilles ou côté mer. Hein. Donc, ils se régalent. Après, on peut leur proposer les restaurants qu'il y a tout autour de chez nous.
4: Les commerces,
2: les Scamandres, par exemple. Un très joli lieu naturel, préservé, où on est aujourd'hui, d'ailleurs. Selon leurs envies et leurs attentes, on leur propose les services adéquats.
3: Et quel genre de visiteurs vous accueillez? Bon, on sait que ce sont des plaisanciers, mais ils viennent d'où?
2: De partout,
4: mais on a beaucoup d'étrangers, effectivement, allemands, anglais, suisse-allemands, italiens, espagnols. On a vraiment une population très variée qui passe au port.
3: Qui viennent avec leur bateau?
4: Non, des bateaux de plaisance, des bateaux qui louent. Des bateaux de particuliers, on en a, mais c'est souvent plutôt... Alors quand c'est un particulier, c'est plutôt des Australiens qui passent, des gens ou des Suisses aussi en particulier. On a des Suisses, oui.
3: Alors, comment se développe depuis ces dernières années le port de plaisance? Dans de bonnes conditions, avec des difficultés?
4: Avec un peu de difficultés quand même, parce que le budget des gens est quand même restreint. Maintenant, une fois qu'ils ont loué leur bateau, il ne leur reste plus trop de budget pour toutes les activités et tout ce qu'ils peuvent avoir envie de faire. Donc ça semble un peu restreint là, ces derniers temps quand même.
2: Oui. C'est pour ça qu'il demande beaucoup d'activités nature.
4: Voilà.
2: Et sportive et nature. Il y a quand même beaucoup de demandes maintenant. Après, il faut se nourrir. Donc, on a la chance, nous, à Vauvert, d'avoir des produits locaux, une petite épicerie exprès avec que des produits locaux. Les restaurants aussi utilisent principalement des produits locaux. On a des très bonnes caves. Donc, il y a tout ce qui est vignoble et puis le vin des sables. La cave de Galician, le mas du notaire, on a un large choix et de bonne qualité.
3: Voilà. Des acteurs locaux qui sont impliqués dans le tourisme pour la découverte de ce territoire qui est la Petite Camargue. Et vous avez des retours de personnes qui sont satisfaites ou qui voudraient vous dire quelque chose?
4: Oui, on a toujours de bons retours de leur expérience, effectivement, des activités qu'on a proposées. Ils sont souvent très satisfaits des activités du coin. Oui, sans problème.
2: Ils adorent l'endroit.
4: Ils
2: trouvent que c'est calme, que c'est très nature. C'est ce que la plupart des gens recherchent. Et quand ils vont, quand ils vont chercher du vin, il y a toujours des bons retours. D'accord. Parce que les produits sont vraiment qualitatifs, même la nourriture, même les restaurants. D'accord. Ouais, on a des bons retours.
3: Et les moustiques, qu'est-ce que ça fait?
4: Oui, cette année, on en a un petit peu parce que, bon, apparemment, avec la pluie, ça a été compliqué de traiter. Mais en fait, en général, on n'est pas trop embêté non plus. Donc, c'est surtout en fin d'après-midi qu'on a un petit peu de moustiques, mais c'est pas terrible. Franchement, ça fait.
3: Ça les fait pas fuir davantage que ça?
4: Pas du tout, non, parce qu'on leur explique que ça va être traité régulièrement et que ça va diminuer tout petit à petit. Et
2: ils ont leurs heures. Ouais. Là, ils sont là depuis une demi-heure et dans une heure et demie, il n'y aura plus de moustiques.
5: Voilà.
4: Ils sont là pour la
3: pluie. Un mot pour la fin, qu'est-ce que vous avez envie de dire pour nos auditeurs
4: et... On souhaite une bonne saison touristique à tout le monde et à tous nos partenaires. Voilà.
3: Très bien. Alors, je rappelle que vous représentez aujourd'hui le port de Galicia, la capitainerie, sur ce territoire qui est à la fois magique et très peuplé.
4: Exceptionnel, on va dire. Voilà, tout à fait.
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0: Retour sur Radio Système, c'était les informations délivrées par notre partenaire Radio France Internationale. On continue nos programmes.
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2: Et aujourd'hui, nous irons du côté du Gros du Roi et d'Aiguemorte avec deux offres d'emploi à pourvoir. Du côté du Gros du Roi tout d'abord, où l'on recherche un surveillant, surveillante de nuit. Sous l'autorité de la direction du pôle protection de l'enfance, vous aurez en charge la sécurité des enfants, effectuer des rondes régulières à faire et modifier les horaires régulièrement, vérifier le sommeil et le confort, accompagner les enfants si besoin, déclenchement d'alerte, assurer les premiers secours, assurer les conditions, le confort et la qualité de vie des enfants. C'est un contrat de travail à durée déterminée de 5 jours, 35 heures, travail de nuit. Formation CAP, BEP et équivalent SIAP. Une expérience de 9 mois avec un public enfant garde de nuit est exigée. Et pour poursuivre, nous irons du côté d'Aiguemorte où l'on recherche un équipier polyvalent, saisonnier, homme ou femme. Vos missions, assurer le bon approvisionnement des rayons, garantir l'encaissement fiable des produits, garantir la qualité et la fraîcheur des produits, participer à la production des produits du point chaud, pain, viennoiserie, snacking. C'est un contrat de travail à durée indéterminée à temps partiel de 30 heures par semaine, travail le samedi, travail en horaire décalé. Les débutants sont acceptés.
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0: 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RFI Midi vous est présenté par Anne Cantner. Bonjour Anne.
1: Bonjour Emmanuel, bonjour à tous. RFI Midi, 2h30 ensemble avec nos correspondants et nos envoyés spéciaux sur tous les continents. Et à la une, la visite de Donald Trump à Pékin. Le président des États-Unis va parler de commerce, probablement aussi de la guerre contre l'Iran et du blocage du détroit d'Ormuz. Analyse dans la fabrique du monde dans une dizaine de minutes et puis dans un peu plus d'une heure. On se penchera avec notre invité sur ces révélations de presse à propos de l'Iran justement. Le pays visé par des frappes des Émirats Arabes Unis et de l'Arabie Saoudite. Rien n'a été confirmé de manière officielle pour l'instant.
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1: Nous reviendrons aussi sur ces propos d'Emmanuel Macron à propos du conflit dans l'Est de la République démocratique du Congo. Le président français dit croire au dialogue et pas aux sanctions contre le Rwanda, soutien du groupe armé M23. Détail dans Afrique Midi, à midi et demi, temps universel. Au sommaire également, les agriculteurs grecs très durement éprouvés par les détournements d'aides européennes, par les millions d'euros dont ils ont été privés.
3: Environ 45% du revenu des agriculteurs en Grèce provient des subventions européennes. Et ce scandale de corruption a provoqué d'importants retards dans le versement des aides. Or, les flux de trésorerie pour la production agricole sont une chose rigide. On ne peut ni reporter la culture, ni reporter la alimentation du bétail.
1: Reportage à écouter dans 20 minutes et puis on parlera de foot. Le PSG devrait être sûr de remporter le titre en Ligue 1 ce soir face à Lens, deuxième au classement. Les sports, c'est dans 1h15 maintenant. Vous avez le programme. Bienvenue. Et on commence comme tous les jours par le journal. Bonjour Karine Bellicha.
4: Bonjour Anne, bonjour à tous.
1: Entre rivalité économique et tension diplomatique, Donald Trump va entamer sa visite en Chine.
4: Le président américain est en route pour Pékin. Donald Trump fluctue dans ses déclarations sur les sujets qui seront abordés, mais on peut citer le contexte international avec la guerre en Iran, la question de Taïwan aussi. Le commerce international est évidemment au menu, chahuté depuis le retour de Donald Trump à la Maison-Blanche avec son arme favorite, les droits de douane. Il les a largement augmentés. La Chine en a fait les frais. Depuis, les deux pays ont négocié. Stéphane Geneste, alors où en est-on de ce bras de fer ?
5: En termes de chiffres, on est autour de 30% en moyenne sur une grande partie des importations chinoises, avec des pics beaucoup plus élevés sur certains secteurs stratégiques. Donc oui, la guerre commerciale est toujours là, mais on est loin des 145% de surtaxes imposées par Donald Trump au printemps dernier, puis de la riposte de Pékin avec des droits de douane allant jusqu'à 125%. C'est à l'automne que les deux camps ont reculé et négocié une trêve. Plusieurs de ces surtaxes exceptionnelles ont été suspendues ou abaissées, car Washington s'est heurté aux limites de cette stratégie. En effet, c'est la Chine qui contrôle les terres rares indispensables aux batteries, aux puces électroniques ou à l'armement. Le rapport de force a donc glissé d'une confrontation à une logique de négociation permanente. Et négocier, c'est précisément ce que Donald Trump vient faire à Pékin avec une délégation importante. Plusieurs patrons de la tech comme Elon Musk, Jensen Huang ou Tim Cook pour Tesla, Nvidia et Apple, mais aussi les dirigeants de Boeing, de Visa ou de Meta font partie du voyage, car le marché chinois s'avère crucial pour de nombreuses entreprises américaines qui espèrent tirer parti de ce séjour pour y renforcer leur position.
4: Et les tractations commerciales ont déjà commencé. Des délégations de Washington et de Pékin se sont retrouvées à Séoul en préparation du sommet entre les chefs d'État. Des discussions constructives ont commenté les Chinois.
1: Au Moyen-Orient, le cessez-le-feu toujours aussi théorique au Liban.
4: Des frappes israéliennes ont visé aujourd'hui 3 voitures sur l'autoroute très fréquentée reliant Beyrouth au sud du pays, faisant 8 morts. Et l'État hébreu annonce une nouvelle vague d'opérations militaires, disant viser une nouvelle fois le Hezbollah pro-iranien dans le sud du Liban. Le mouvement chiite continue également ses attaques sur le nord d'Israël et vise les troupes israéliennes dans le sud du Liban. Malgré tout, de nouvelles discussions sont prévues jeudi et vendredi à Washington entre Beyrouth et Tel Aviv.
1: Et les négociations sont au point mort entre les États-Unis et l'Iran. Les paralysies du détroit d'Ormuz continuent.
4: Un sujet sur lequel est revenu Emmanuel Macron hier de Nairobi au sommet France-Afrique. Le président français a accordé une interview à RFI, France 24 et TV5 Monde. Emmanuel Macron a réaffirmé qu'il fallait obtenir une réouverture du détroit, vital pour l'économie mondiale et notamment pour les économies africaines.
6: Par Ormuz circulait à peu près un tiers des engrais qui allaient partout dans le monde et en particulier sur le continent africain. Et donc pour l'agriculture du continent, c'est terrible. À côté de ça, c'est évidemment en plus les prix qui montent, comme partout dans le monde, et donc c'est une pression sur le pouvoir d'achat. Et donc, ça justifie une mobilisation accrue pour les économies, ce que je vous ai dit qu'on va porter au G7, avec ses mécanismes de garantie, ses investissements, mais c'est aussi de porter cette voix africaine pour dire la réouverture d'Hormuz est la priorité absolue. Et la réouverture d'Hormuz doit être l'étape numéro un de notre agenda quand on parle du Moyen-Orient. C'est ce que porte la France depuis le premier jour de ce conflit, qui appelle au cessez-le-feu et qui appelle à la réouverture d'Hormuz avant de traiter les autres sujets par une négociation d'ensemble.
2: Mais la situation semble aujourd'hui complètement bloquée entre les positions des Américains et des Iraniens. On n'a pas l'impression qu'il y a un dialogue possible.
6: Il y a en tout cas, je le constate, une escalade dans les déclarations. Je le déplore. Nous, le travail qu'on fait est simple. On continue d'être au contact de tout le monde.
4: Une interview réalisée par Mounia Daoudi pour RFI aux côtés de France 24 et TV5 Monde.
1: Et pendant ce temps en Iran, la répression du régime se poursuit.
4: Un homme a été pendu ce matin, une pendaison de plus. Elles sont quasi quotidiennes et touchent principalement les personnes arrêtées après la répression des manifestations pro-démocratie et anti-régime du début de l'année. L'homme a été reconnu coupable de liens avec les services secrets israéliens.
1: L'ancien chef de la police aux Philippines, Ronald Bato de la Rosa, sollicite désormais l'armée afin d'échapper à un mandat d'arrêt de la Cour pénale internationale.
4: Le sénateur en exercice a été arrêté il y a un an et il est en attente d'un procès pour crimes contre l'humanité à La Haye, poursuivi pour son implication dans la guerre contre la drogue menée sous la présidence de Rodrigo Duterte. Alice Froussard, bonjour.
7: Bonjour.
4: Depuis trois jours, Ronald De La Rosa s'est réfugié au Sénat. Il en appelle désormais aux forces armées.
7: Oui, je n'appelle pas à un soutien violent, j'appelle à un soutien pacifique. Voilà ce qu'a déclaré Ronald De La Rosa aux journalistes lorsqu'il a sollicité l'armée. Le sénateur philippin, ex-chef de la police, a ensuite appelé ses camarades en uniforme, ce sont ses mots, à faire entendre leur voix pour empêcher le gouvernement du président Marcos de, je cite, le livrer à des étrangers, lui qui cherche coûte que coûte à éviter une extradition vers les Pays-Bas, le siège de la Cour pénale internationale. Devant le Sénat, environ 250 personnes manifestaient, des victimes de la guerre de la drogue, réclamant son arrestation face à 500 policiers anti-émeutes. De La Rosa, toujours à l'intérieur. L'ex-chef de la police a fait son retour lundi au Sénat alors qu'il n'y était plus depuis novembre dernier, date à laquelle des rumeurs de l'existence d'un mandat d'arrêt de la CPI avaient commencé à circuler. Son retour dans la Chambre haute est stratégique. Il est venu pour soutenir l'élection de son allié à la présidence de l'institution, Alan Peter Cayetano. Ce dernier a immédiatement indiqué que De La Rosa était sous la protection du Sénat et qu'il ne n'autoriserait pas son arrestation à l'intérieur.
4: Alice Froussard.
1: Sur le front sanitaire, l'Organisation mondiale de la santé a confirmé hier 2 cas supplémentaires d'antivirus, soit 9 en tout dans le monde.
4: L'OMS prévient que le travail des services sanitaires n'est pas terminé. Il faut placer et maintenir en quarantaine tous les passagers du MV Ondus. 23 nationalités étaient présentes sur le navire. Ils sont rentrés désormais dans leur pays pour éviter la propagation du virus. Aux États-Unis, les autorités ont décidé de ne pas suivre ces recommandations. Aucun confinement n'a été mis en place et serait-ce la loi des séries. On apprend qu'en France, plus de 1700 personnes sont confinées dans

0: contamination au PFAS.
1: Oui, et dans les lettres d'allégation rendues publiques ce mardi, les experts de l'ONU se disent préoccupés par les effets néfastes des activités de deux industriels, Arkema et Daiking. Effets néfastes sur près de 200 000 personnes dans la vallée de la chimie. Leur production de PFAS, en fait, a en effet abouti au rejet de plusieurs tonnes de ces polluants. Emma Feilleux est juriste chez Notre Affaire à tous, association qui a alerté les experts de l'ONU.
2: Ces rejets, ils ont été documentés par des agences publiques. Aujourd'hui, l'eau potable est contaminée, les fruits et légumes sont contaminés, les poissons le sont aussi. Donc on sait qu'on retrouve des taux de PFAS extrêmement élevés dans la vallée de la chimie, dans le lait maternel, dans le sang des riverains.
1: C'est la première fois, Karine, que des experts des Nations Unies dénoncent une pollution au PFAS en Europe et qu'un État européen est sommé de s'expliquer sur sa gestion. Emma Feilleux de Notre Affaire à tous.
2: Les autorités publiques étaient au courant de ces sujets, des risques liés au PFAS depuis les années 2000. Pourtant, rien n'a été fait jusqu'en 2022, jusqu'à que le grand public prenne conscience du scandale. Aujourd'hui, on souhaite qu'il soit mis fin au rejet de PFAS dans l'environnement et que des dispositifs pollueurs-payeurs soient mis en place.
3: Retour sur Radio Système, c'était les informations délivrées par notre partenaire Radio France Internationale. On continue nos programmes.

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2: Génération est un projet porté par l'association Artis. Ateliers d'écriture, expression théâtrale, projets vidéo, chant et bien d'autres encore font partie des rendez-vous artistiques des jeunes de plus de 60 ans.
3: Je me prénomme Liliane et j'ai 77 ans. Ce que ça m'apporte, d'abord le plaisir de partager des temps en commun autour d'idées créatives, d'écriture, de paroles, de jeux, de chants, etc. Donc ça, c'est très intéressant. Et personnellement, ce que ça m'apporte, beaucoup de joie. Je reconnais beaucoup la qualité des intervenants et donc ça me touche. Je trouve que la démarche est riche en créativité et les possibilités sont multiples. Je pense que des fois, ça devrait être remboursé par la Sécurité sociale, ce qui apporte comme ça de la joie. Voilà.
2: Isabelle Bédé, metteuse en scène et porteuse du projet Génération.
4: La démarche créative, je pourrais dire déjà, elle vient d'un cadre bienveillant. Parce qu'on ne peut pas être dans la création si on se sent jugé, regardé. Enfin, voilà, donc vraiment, moi, mon rôle, c'est de maintenir ce cadre, de maintenir le cadre de respect et de bienveillance pour que petit à petit, les pépites humaines sortent. Parce que je suis aussi persuadée qu'elles sont là. L'expérience, au fil des années, m'a montré que quand le cadre est bienveillant, tenu. Après, il y a des techniques de jeu où on est dans des choses qui suscitent la création, mais c'est des jeux, en fait, des techniques. Hein. Ce sont les mêmes que le théâtre d'impro, mais pour l'écriture. Du coup, les gens s'épanouissent là-dedans. Comme ils s'épanouissent, ils font des belles choses. Enfin, franchement, j'ai juste, je crois, confiance en eux.
5: Alors, Odile, j'ai bientôt 70 ans. Ça fait plusieurs années que je viens au rendez-vous de Génération, donc j'apprécie le côté collectif, le partage, la créativité qui est stimulée du fait d'être en groupe. Mais moi, personnellement, j'adore découvrir des nouvelles choses que je n'ai jamais fait et que je ne ferai pas toute seule, en fait. Donc cette année, la vidéo, faire du stop motion, tout ça, j'étais ravie de découvrir ça, puis de le faire à plusieurs, très simplement en plus. Et puis de découvrir qu'on sait faire des choses qu'on n'aurait pas imaginées.
6: Dissocié, totalement dissocié.
2: Ce numéro de 180 secondes a été réalisé par Radio de la Save pour l'Assemblée régionale des radios associatives dans le cadre d'un partenariat avec la région Occitanie-Pyrénées-Méditerranée.

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2: Rendez-vous le vendredi 22 mai à Beauvoisin pour la prochaine séance de cinéma. Avec la projection du film « Ce qui compte ». Rose et Jean n'ont rien en commun. Rose est une force de la nature qui affronte tous ses problèmes avec une désarmante joie de vivre. Jean est un homme solitaire et taciturne qui a fini par enfouir son grand cœur sous des couches de pudeur et de résignation. Ce film sera projeté à la salle cinéma de Beauvoisin le vendredi 22 mai à partir de 20h30. C'est proposé par la ville de Beauvoisin. L'entrée est gratuite.

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2: Les inscriptions sont ouvertes pour l'école maternelle Ventadour des Margues. Les inscriptions pour la rentrée scolaire 2026 en petite section sont désormais ouvertes. Qui est concerné? Les enfants nés en 2023 ou s'inscrire en mairie par mail accueil.mairie@emargues.fr ou bien par téléphone au 04 66 73 12 12. Ces inscriptions concernent les enfants en petite section de l'école maternelle Ventadour des Margues.

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2: 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Au programme idées cadeaux spécial Fête des Mères, artisanat et produits locaux, stand gourmand pour se régaler, animation et structures gonflables pour les enfants. 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

0: Tout savoir sur les festivals, les concerts, découvertes musicales, Hugues.
1: Vous retrouverez le groupe Nuevos Ríos en concert le jeudi 28 mai à partir de 20h30 du côté de Paloma à Nîmes. Dernier né de la bouillonnante scène colombienne et de ses riches hybridations, Nuevos Ríos nous offre une plongée ébouriffante dans les traditions afro-descendantes du Pacifique colombien. On y sent la chaleur des tropiques, la puissance incarnée des traditions musicales et la sueur des dance floors européens dans un cocktail unique que vous pourrez découvrir sur la scène de Paloma le jeudi 28 mai, ouverture des portes à 20h, début du concert à 20h30. Pour aller voir Nuevos Ríos en concert, ça vous coûtera, si vous achetez vos places en location, 12€, sur place le soir même 15€. Renseignements complémentaires, réservations et programmation intégrale sont à retrouver sur paloma-nimes.fr. Nuevos Ríos en concert, c'est le jeudi 28 mai à partir de 20h30 du côté de Paloma, Mas des Noyers, chemin de l'aérodrome à Nîmes.

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On a tous un rôle à jouer et quelques comptes à rendre. 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
2: Rendez-vous le vendredi 22 mai à Beauvoisin pour la prochaine séance de cinéma. Avec la projection du film Ce qui compte. Rose et Jean n'ont rien en commun. Rose est une force de la nature qui affronte tous ses problèmes avec une désarmante joie de vivre. Jean est un homme solitaire et taciturne qui a fini par enfouir son grand cœur sous des couches de pudeur et de résignation. Ce film sera projeté à la salle cinéma de Beauvoisin le vendredi 22 mai à partir de 20h30. C'est proposé par la ville de Beauvoisin. L'entrée est gratuite.

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1: Guillaume Dalmau, président d'Omnium Cultural Catalogne Nord. Donc, la nuit de Sant Jordi, cette année, c'est la 37e édition. Donc, c'est une soirée qui est là pour en fait, valoriser la création en catalan, littéraire, mais pas seulement, puisqu'on va essayer de promouvoir d'autres formats, audiovisuels, etc., etc. Donc, voilà, l'idée, c'est vraiment promouvoir les personnes qui emploient le catalan sur différents types de formats, aussi bien à l'écrit que sur un mode autre. Alors comment il le met ? Tout simplement, déjà l'acte est en catalan, la soirée voilà, se déroulera en catalan. Les différentes personnes qui ont participé aux différents prix, puisqu'il y aura 8-9 prix qui vont être remis, sont soit des adultes qui parlent en catalan, soit des jeunes qui sont dans des écoles bilingues ou en immersion publique ou associative, donc voilà, en gros. Dans les différents prix, il y a un prix qui s'appelle le prix Reina de l'Auro pour tête, qui est là pour mettre en avant la création donc, des jeunes publics en catalan. Donc il y a un prix pour les écoles primaires, un prix pour les collégiens, un prix pour les lycéens. On a ensuite un prix audiovisuel autour d'une thématique, donc c'est des petits courts-métrages, pareil, faits par des jeunes scolarisés du département. Ensuite, on a un prix qui s'appelle

0: moitié, c'est les gens qui gagnent en fait le prix, et donc avec les gens qui accompagnent. Donc c'est toujours sympa, voilà, d'avoir des jeunes des écoles accompagnés par leurs parents. C'est un public qui est bon enfant, et c'est sympa. Le réseau présent, en tout cas pour tout ce qui va être les textes faits par les élèves, je vous dis, c'est tout le réseau des écoles publiques bilingues, les écoles immersives publiques comme Arels ou associatives comme la Bressolle.
1: Ce numéro de 180 secondes a été réalisé par Radio Aviva Perpignan pour l'Assemblée régionale des radios associatives d'Occitanie dans le cadre d'un partenariat avec la région Occitanie-Pyrénées-Méditerranée.

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3: Et aujourd'hui, nous irons du côté du Gros-du-Roi et d'Aiguemorte avec deux offres d'emploi à pourvoir. Du côté du Gros-du-Roi tout d'abord, où l'on recherche un surveillant, surveillante de nuit. Sous l'autorité de la direction du pôle protection de l'enfance, vous aurez en charge la sécurité des enfants, effectuer des rondes régulières à faire et modifier les horaires régulièrement, vérifier le sommeil et le confort, accompagner les enfants si besoin, déclenchement d'alerte, assurer les premiers secours, assurer les conditions, le confort et la qualité de vie des enfants. C'est un contrat de travail à durée déterminée de 5 jours, 35 heures, travail de nuit. Formation CAP, BEP et équivalent SIAP. Une expérience de 9 mois avec un public enfant garde de nuit est exigée.

0: Et pour poursuivre, nous irons du côté d'Aiguemortes où l'on recherche un équipier polyvalent, saisonnier, homme ou femme. Vos missions, assurer le bon approvisionnement des rayons, garantir l'encaissement fiable des produits, garantir la qualité et la fraîcheur des produits, participer à la production des produits du point chaud, pain, viennoiserie, snacking. C'est un contrat de travail à durée indéterminée, à temps partiel, de 30 heures par semaine, travail le samedi, travail en horaire décalé. Les débutants sont acceptés.
1: Si vous souhaitez postuler ou pour toute autre information concernant l'emploi ou la formation, rendez-vous sur pôle-emploi.fr. Ces offres vous ont été proposées par notre partenaire, le Pôle emploi de Vauvert.

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2: Bonjour, Pascaline Zapata, propriétaire du Mas des Pointes à Francquevaux et vice-présidente du conseil d'exploitation de l'Office de tourisme.
3: C'est un format immersif et vivant, participatif pour ce lancement 2026. Pourquoi qu'est-ce que cela change par rapport aux années précédentes ?
2: Les années précédentes, on a fait des ouvertures de saison plus calmes, plus administratives. Cette année, quand j'ai su qu'on faisait l'ouverture de saison en Scamandre, pour moi, il était évident de placer cette journée sous le signe des traditions. Pourquoi ? Tout simplement parce que beaucoup de gens qui habitent sur notre territoire et qui font partie des partenaires de l'Office de tourisme, des sociopros, ne connaissent pas spécialement nos traditions, en tout cas pas entièrement. Et il est important de leur faire comprendre ce qu'on fait et avec quoi on vit pour qu'ils puissent mieux aussi le proposer aux visiteurs.
3: C'est un lieu emblématique, le centre de découverte du Scamandre. Qu'est-ce que vous en pensez pour ce lancement de 2026 ?
2: C'est un lieu merveilleux, avec tout ce qu'il faut autour de nous, la nature, les oiseaux, la faune, la flore. Et puis, je crois qu'on a une énorme chance ce soir d'être dans ce centre du Scamandre.
3: La biodiversité semble être au cœur de votre démarche. Comment concilier attractivité touristique et préservation de cet environnement fragile ?
2: En effet, ça peut faire peur et ça peut sembler compliqué de lier les deux. Mais je pense que justement, c'est notre rôle, nous, hébergeurs, partenaires, à faire comprendre aux visiteurs qu'ils ont de la chance de rentrer dans ce territoire et qu'il faut le préserver. Et il est important pour nous de leur faire passer le message.
3: Alors, cette journée a débuté par une visite, une course camarguaise aussi, qui fait partie du programme de cette journée. En quoi cette tradition est-elle une identité de la petite Camargue ?
2: C'est une identité à part entière. Le taureau, le cheval fait partie de la Camargue et de la petite Camargue. Pour moi, de toute façon, la Camargue, c'est aussi la petite Camargue. On va être clair. Et il est important, si demain on n'a plus de taureaux, il n'y a plus de manadiers, le cheval Camargue n'aura plus lieu d'être en Camargue et les oiseaux seront perdus, ne plus avoir leur compagnon de pâture pour nicher et s'y retrouver. Donc il est important pour moi de faire comprendre ça à tout le monde.
3: Alors 2025 a été une année record en termes de fréquentation. Comment vous expliquez cette forte augmentation, fréquentation ?
2: Je pense tout simplement qu'il y a de moins en moins de gros séjours. Par contre, beaucoup plus de monde partent sur des courts séjours, des deux jours, des trois jours. Beaucoup de gens de passage. Il faudrait arriver à faire arrêter un peu plus les gens sur notre territoire.
3: Et vous annoncez des ambitions fortes pour 2026, notamment la refonte du site internet, une nouvelle campagne d'image. Quel public souhaitez-vous toucher en priorité ?
2: Je pense que on vise tout public, mais surtout les familles qui ont envie de se retrouver dans un endroit calme, paisible et respectueux. Les vacanciers qui viennent pour se faire bronzer au bord de la plage ne viennent pas spécialement chez nous. Quand les gens viennent, rentrent dans les terres, c'est pour découvrir justement ce qu'on a à proposer. Et c'est cette clientèle-là qu'il faut arriver à toucher.
3: Voilà, c'est le cœur de Petite Camargue qui porte bien le nom de votre office de tourisme que vous dirigez.
2: Tout à fait, le cœur. Voilà.
3: Si vous aviez une seule et bonne raison de venir en Petite Camargue en 2026, qu'est-ce que vous diriez au public ?
2: Une bonne raison aux visiteurs ? Imaginez la chance que vous avez d'être ici. Voilà. La chance d'avoir la possibilité de rentrer dans des endroits comme le Scamandre, comme les Manades, découvrir ce mode de vie, ce peuple, tout simplement.
3: Toute une histoire et une...
2: C'est un art de vivre.
3: Un art de vivre.
2: Tout à fait.
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